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1: C'est étrange, ces meneurs de grève sont tous bruns. Il n'y a pas un seul blond.
2: Les bruns sont une terrible menace, ils sont pires que les juifs.
1: Alors il faut s'en débarrasser.
2: Doucement, nous ne sommes pas pressés. Nous devons d'abord nous débarrasser des juifs, ensuite nous nous occuperons des bruns.
1: Nous n'aurons jamais la paix tant que nous n'aurons pas une pure race aryenne. Comme ce sera beau, la Tomenia. Une nation de blonds aux yeux bleus.
2: Et puis une race blonde en Europe, blonde en Asie, blonde en Amérique.
1: Un monde de blonds.
2: Dirigé par un dictateur brun.
1: Dictateur du monde.
3: Alors on ne pouvait pas commencer cette chronique semaine de Festival de Cannes sans par cet extrait de ce film extraordinaire qui s'appelle Le Dictateur de Chaplin, évidemment. Vous l'aurez reconnu. Et oui, je pense que ce film aurait pu quasiment faire l'ouverture de ce festival tellement il est d'actualité. Alors simplement, je dis ça simplement parce que voilà, on est au moment où sur les tapis rouges montent les stars en chiffonné comme on les connaît. Et pas pendant ce temps-là, il y a un certain Vincent Bolloré qui s'invite aussi au Festival de Cannes. D'une autre manière en fait, un peu, il rejoue un peu le parrain version 2026, on va dire. Et encore, là, on est gentil en disant ça. En fait, il vient de racheter, ou il est en train de racheter, UGC, après celui de Canal+. Et on sait que ces deux mammouths, on va dire, liés au cinéma et en soutien à la création, sont des éléments importants et que la création cinématographique aujourd'hui est complètement conditionnée par des financeurs qui sont UGC, Canal+, et aussi d'autres dans ce sens-là, et France Télévisions, qui, comme vous le savez aussi, est en train d'être remis en cause avec la commission de parlementaires qui est menée par Monsieur Laloncle, qui est en train de voir comment on peut fusionner X et X choses par rapport aux services publics. Voilà, donc on est dans un contexte Cannes ouvre, c'est évident, mais et là, on peut que féliciter et remercier les comédiens et les comédiennes qui se sont largement mobilisés et qui ont fait une tribune publiée dans Libération et je crois aussi dans Le Monde, dénonçant en fait cette mainmise de Bolloré sur maintenant la création du cinéma. Et quand on sait que certains députés avaient eu l'idée il y a quelques mois déjà de déposer un amendement sur le fait de privilégier avant tout les gros films, les grosses productions plutôt que les petites et tout ce qui fait le monde de la création aujourd'hui, voilà. On peut quand même avoir quelques peurs sur comment on va devenir le monde de la création cinématographique avec un gouvernement qui serait porté par un certain Bardella. Voilà. Alors, faut savoir que Bolloré justifie en fait cette mainmise sur le cinéma et sur les autres formes. On parle de l'édition, hein, on peut parler de l'édition, on peut parler d'un certain nombre de secteurs qui sont rachetés par la presse aussi, qui sont rachetés par Bolloré. Il est dans son projet qu'il appelle lui-même civilisationnel, donc ce qui veut dire qu'on est dans une logique, comme le faisait clin d'œil Chaplin dans son film, on est dans une logique où c'est une guerre de civilisation qui arrive, où il vaut mieux être blanc et aux yeux bleus qu'autrement. Voilà, donc c'était voilà, c'est en ouverture de cette chronique, en ouverture de cette semaine, cette 15 jours de cinéma à Cannes. Il faut savoir que voilà, on a malgré tout derrière nous, je dirais, bout à bout, ces rachats à coups de milliards depuis maintenant quelques temps, où on sent qu'il y a un étau qui se resserre. On parlera de pieuvre noire, je mets ce mot, pieuvre noire qui se répand dans toutes les strates de notre démocratie, qui est en train de s'écrouler lamentablement. Et il faut dire que pendant ce temps-là, la gauche, s'il reste quelque chose, s'étripe pour savoir qui sera le premier sur le fauteuil de président. Moi, je pense que là, aujourd'hui, il faut au secours, ils sont fous, mais surtout, ils sont inconscients. Souvenez-vous de la COP 2021. L'espoir d'une préservation du vivant, des mesures phares contre le réchauffement de la planète. Bref, l'idée qu'il fallait que ça change, disaient les chefs d'État aux côtés des scientifiques. C'était une période sur laquelle une prise de conscience était que le réchauffement allait forcément aller à l'encontre du vivant. Et dans le vivant, il y a l'homme, évidemment. Eh bien, ce n'est pas si simple que ça, en fait. Parce que les mesures qui ont été prises à la COP 21, plus ça avance, elles fondent comme neige au soleil. Mauvais jeu de mots, je vous l'avoue, mais on est vraiment dans cette logique-là. On sent que voilà, les grandes idées de l'écologie aujourd'hui sont plutôt en régression, on bâillonne les initiatives, on empêche, et on empêche peut-être les riches d'être riches avec ces mesures écologiques, donc voilà, les riches ne peuvent que se révolter et faire en sorte qu'en fait cette approche qu'on a aujourd'hui du climat, de ses conséquences, et bien qu'est-ce qu'on en fait, on les réduit. Et ça c'est soutenu en plus, et malheureusement, on va dire, par une grande partie de la population qui est entretenue dans une insécurité civilisationnelle, on va dire, comme le dit Bolloré, c'est vrai qu'on a des sentiments d'insécurité qui font que on est plutôt en train de régresser qu'autre chose. Voilà. Alors, pour imaginer ce que je dis là, c'est, voilà, c'est une étude qui a été faite à un moment donné sur la question du plastique, une étude sur le fait que, lors de la COP21, on avait prédit que, en 2040, on n'aurait plus du tout de plastique jetable dans les commerces, tout ça, et on sent que là, on est en 2026, on avait un but en 2025 d'avoir 20% moins de production de plastique non jetable. Et voilà, et on se retrouve en fait quand on est en dessous des 20%. Ça veut dire qu'en fait toute l'industrie plastique qui est en place, bah voilà, se met pas dans cette logique de se dire on va arrêter les polluants majeurs, on va essayer de faire en sorte que on ait un peu des beaux jours devant nous. Eh ben non, a priori c'est pas du tout ça. On est en train de encore à nouveau d'être dans des logiques de plastique, de le tout plastique. Hein. Les bouteilles et les emballages sont encore en haut des rayons. La réduction des 20%, on n'y est pas. Bref, tous ces éléments sont là, même dans le bio qui sont distribués dans la grande distribution, on trouve encore énormément de plastique. Voilà, on peut s'étonner des fois de voir des tomates ou des carottes bio sous un plastique, mais ça existe encore. Et a priori ça existe vraiment, et c'est vrai qu'il y a une vraie alerte autour de ça de la partie scientifique, qui font aussi que les particules de plastique qu'on retrouve en fait dans les océans, dans les airs, tout ça, et ben elles contribuent aussi, elles, au réchauffement de la planète parce qu'elles stockent en fait de l'énergie solaire. Donc voilà, ouais, tout ça cumulé dans un puzzle, voilà, on va tous crever la gueule ouverte, je pense, si ça continue comme ça.
4: Un yaourt dans un pot en poêle. Une livraison de légumes dans une cagette en marbre pour remplacer une cagette en plastique. Ou encore une barquette faite de glaçons. Ces affiches, qui jouent sur l'absurde, sont visibles dans les entrées de plus de 250 supermarchés en France et sur Internet. À la manœuvre, le syndicat de la plasturgie qui veut défendre le plastique. Apparemment, la campagne touche les consommateurs.
3: Alors c'est une chronique un peu noire, vous allez me dire, mais voilà, mais je reviens sur la loi du plomb, et qui est loin d'en avoir, du plomb dans l'aile. Excusez-moi de dire comme ça, excusez-moi ce mauvais jeu quand on connaît la gravité du sujet, mais voilà. Le projet de loi d'urgence agricole qui est aujourd'hui débattu au niveau de l'Assemblée nationale, qui est aujourd'hui porté suite au mouvement agricole qu'on a connu en ce début d'année 2026, qui répond, on va dire, grandement aux lobbies agricoles, hein, qui sont soit porté par la FNSEA ou soit même par, je dirais, l'agroalimentaire. Voilà, cette loi d'urgence, elle est tellement d'urgence qu'on y met tout, c'est une espèce de fourre-tout. Et ce fourre-tout-là voit réapparaître la loi du plomb 2. Voilà, où on réintroduit à nouveau la question de l'interdiction des insecticides sur un certain nombre de produits, qui est un insecticide ravageur au niveau des abeilles, mais au niveau des pollinisateurs en général. Voilà, on est à nouveau dans cette logique-là. Alors, évidemment, on comprend qu'il y a besoin d'une loi d'urgence agricole, parce qu'il y a besoin de reposer les questions, je dirais, du monde agricole, du monde surtout intensif agricole, en particulier la question de l'eau, hein. Mais moi, je trouve que c'est un peu contradictoire entre faire une loi d'urgence agricole. Moi, je fais plutôt une loi d'urgence sur l'environnement, parce que tous les paramètres aujourd'hui sur le tableau de bord sont rouges. Les scientifiques le disent, ne cessent de le répéter. On le voit nous-mêmes, je veux dire, à travers tous les éléments météorologiques qui nous entourent. Voilà, il y a véritablement là une question de fond à poser. Je ne sais pas si vous la posez en termes d'urgence, mais vous la posez réellement. Et je pense que, en plus, ce qui est un peu dommage, c'est que les agriculteurs détiennent quand même une clé de la réponse de cette urgence environnementale, non pas en opposition à quelque chose ou à quel que soit, mais je crois qu'il y a besoin aujourd'hui de reposer tout. On est dans une situation d'état d'urgence. Quoi qu'il arrive, il faut qu'on agisse et il faut qu'on ait un courage politique, de l'ambition, des renoncements peut-être, mais surtout une conscience essentielle que l'urgence de préserver les vivants est incontournable. Voilà. Si on ne veut pas que nos générations futures ne soient plus vivantes, elles.

que soient les changements que tu dois faire, il faut que tu les fasses. Tu dois penser à ta vie.

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1: RFI Matin avec le journal de Vincent Dublange et le Mali d'abord, Vincent, une localité soulagée.
2: Qui se sent malienne à nouveau, c'est ce qu'on dit en tout cas des habitants de Diafarabé sous blocus du Jnim, et ravitaillée ce week-end pour la première fois en un an. C'est un conflit qui se poursuit en sourdine, en tout cas dans les médias internationaux. RFI est pourtant dans le nord du Mozambique ces prochains jours. Témoignage sur la violence extrême des djihadistes sur cette terre riche en ressources mais marginalisée. Nous faisons bien sûr le point sur l'épidémie d'Ebola en RDC et en Ouganda. Urgence de portée internationale selon l'OMS. Prudence toutefois, on ne connaît pas encore les vrais chiffres, dit le patron de l'Institut biologique congolais qui se montre optimiste. Jean-Jacques Mouyembe est notre invité ce matin. Nous sommes aussi à la manifestation de militants du PASTEF en faveur d'une candidature Sonko en 2029 au Sénégal, sans toutefois, vous l'entendrez en tout cas chez certains, totalement abandonner l'idée d'un modus vivendi d'ici là avec le président Diomaye. Et nous sommes donc pour débuter sur les berges du fleuve Niger, là où il se sépare en saison pluvieuse, en de multiples branches. Mais en ce moment, nous sommes en saison sèche et de nombreuses pistes de terre sont donc ouvertes, ce qui donne plus de possibilités d'échapper au blocus djihadiste. C'est le cas à Diafarabé, on est là non loin de Kemasina, à l'ouest de Djéné. Cela fait un an que les habitants y vivent sous embargo. Ce week-end, pour la première fois depuis mai 2025, l'armée malienne a pu convoyer des vivres sur place. La correspondance régionale de Serge Daniel.
3: Les routes d'accès à la cité fluviale de Diafarabé dans le centre du Mali sont praticables en cette période. Cela a facilité sur place l'arrivée du convoi de vivres, du riz, du mil ou encore des bidons d'huile. Des denrées de première nécessité qui manquaient. Bamako ne nous oublie pas ou encore nous nous sentons maliens à nouveau, ont déclaré lors d'une cérémonie symbolique des porte-parole des autochtones. Le contingent de l'armée qui a assuré la sécurité des camions chargés de vivres a également bénéficié d'un ravitaillement. Il a ensuite remplacer le bataillon qui était sur place depuis plusieurs mois. Cette arrivée de vivres n'est pas synonyme de fin totale de l'embargo. En période pluvieuse, les djihadistes contrôlent tous les axes du fleuve menant à Diafarabé. Les habitants de la localité demandent une intervention plus musclée afin de briser définitivement le blocus. En attendant, ils sont pris en tenaille entre djihadistes et troupes régulières. Il y a un an, 23 civils ont été exécutés à Diafarabé. Les résultats de l'enquête ouverte par l'armée malienne ne sont toujours pas connus. Serge Daniel, Dakar, RFI.
1: C'est une série de reportages rares que nous vous présentons. Toute cette semaine, RFI a pu se rendre dans le Cabo Delgado, dans le nord du Mozambique.
2: La région interdite normalement à la presse. La région est en guerre depuis quasiment 9 ans. Les Chebab, groupe djihadiste rallié à l'organisation État islamique qui font régner la terreur. Au début du mois, encore 5 personnes ont été tuées dans deux attaques à Ankouabé et à Makomia. Les incursions sont quasi hebdomadaire et témoigne d'une violence inouïe. À Mossimboa da Praia, le reportage de notre envoyé spécial Gaël Lalex.
4: C'est à Mossimboa da Praia, en 2017, que tout a commencé. Un groupe terroriste attaque plusieurs postes de police. Depuis lors, ce port de 30 000 habitants subit régulièrement des incursions. La dernière fois, c'était en septembre. Deux raids, coup sur coup, Omar Soufo se souvient.
5: Le groupe est entré par le quartier Felipe Nyusi. Ils ont décapité 4 personnes et laissé leur tête et leur corps à des endroits différents. Quand ils sont revenus, ils ont fait pareil, maison par maison. Ils tuaient les hommes et laissaient les femmes et les enfants.
4: Durant plusieurs semaines, Mossimboa da Praia est resté isolé aux mains des terroristes. Fatima Alidi était enceinte.
6: Ça a été très dur. J'ai un autre fils de 10 ans. Je ne pouvais pas fuir parce que j'étais enceinte. J'ai sombré dans la dépression. Je souffrais à tel point que je me moquais que ma fille naisse vivante ou morte. Je voulais juste être libre pour m'enfuir.
4: C'est le même climat de terreur qui règne dans les campagnes. Le village de Choutenjojo, agriculteur de 57 ans, a été ravagé par les Chebab.
7: Les hommes armés m'ont attaché et ont commencé à me frapper. Ils ont pris mon argent, mes chèvres, tous mes biens. Puis ils ont brûlé ma maison. Quand j'ai pu me libérer, j'ai fui vers Palma. Là-bas, j'ai appris que les terroristes avaient enlevé 7 de mes petits-enfants.
4: Selon l'Organisation internationale des migrations, plus de 12 000 personnes ont dû fuir les violences depuis le début du mois de mai. Gaëlle Lalex, de retour de Mocimbo à Dapraia, Nairobi, RFI.
2: Et pour stabiliser le Cabo Delgado, le Mozambique a décidé de déployer son armée. Il y a des exactions qui sont dénoncées contre les civils, documentées notamment par Amnesty International. 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

0: Quels sont les gestes qui sauvent d'Ebola? Écoutez Florent Oudzeni, il est le responsable adjoint des urgences pour MSF Suisse. Il est sur le terrain, il explique ce qu'il faut faire si on a été en contact avec un malade et pourquoi les cérémonies funéraires sont un foyer de contagion majeur.
1: C'est de l'hygiène avant tout, beaucoup de lavage de mains. Quand on pense avoir été en contact avec un patient Ebola, aller dans un centre de santé pour rencontrer un soignant et pouvoir faire un suivi pendant 21 jours. Et si on développe des symptômes, alors c'est se mettre à l'isolement, c'est-à-dire ne plus être en contact avec personne, un isolement dans une structure de soins. Là, il faudra être testé et traité. Au cas où, alors on n'a pas de traitement spécifique contre la maladie, mais on peut traiter la fièvre, la déshydratation et les comorbidités, ce qui va avoir un impact quand même très positif sur la létalité. On sait que les patients décédés d'Ebola restent contagieux pendant plusieurs jours et donc il y a des mesures à mettre en place pour pouvoir faire des enterrements qui soient dignes, respectueux, avec la famille présente, mais en même temps sécurisés.
0: Propos recueillis par Patient Ligaudy, dossier complet là aussi à retrouver sur notre application RFI onglet Afrique. Au Sénégal, des centaines de partisans du PASTEF, le parti au pouvoir, ont marché hier dans le centre de Dakar pour soutenir la candidature du Premier ministre Ousmane Sonko à la présidentielle en 2029. Démonstration de force une semaine après le meeting de la coalition Diomaye président, coalition qui devient une force alternative au PASTEF puisqu'elle soutient le chef de l'État pour les prochains rendez-vous électoraux au Sénégal. Le reportage à Dakar de Pauline Le Troquier.
2: Des militants des 19 communes de Dakar ont répondu à l'appel de mobilisation du maire de la capitale, Abbas Fall. Houssein Atou, casquette et t-shirt à l'effigie d'Ousmane Sonko, est venu de Dieupeul pour donner de la force à son leader.
3: On nous a appelés, nous on se manifeste pour montrer toujours notre leader, on est derrière lui. Nous on n'était pas des politiques, moi je suis coiffeuse. Moi je connais que Sonko, c'est Sonko qui m'a fait aimer la politique.
4: Mashallah.
3: On veut que Ousmane s'élu, élu dans le calme et mais pas dans la guerre.
5: 2029, Ousmane Sonko, right? Ousmane Sonko sans les traîtres.
3: Sans les traîtres, il y a beaucoup de traîtres dans ce pays.
2: Ousmane Sonko sans les traîtres, insiste ce groupe de militants pour qui la prise de distance de Bassirou Diomaye Faye avec le PASTEF ne passe pas. Mais nombreux espèrent encore le voir revenir vers sa famille politique d'origine. Aminata, par exemple, relativise le fossé entre le président et son premier ministre.
6: Pour moi, c'est une mésentente. On l'appelle en tout cas nous à revenir vers nous. C'est le PASTEF, son parti. On sent une grande menace quand même. Mais on a su résister à Macky Sall. On résiste à tous les petits tracas qui vont nous trouver.
2: Objectif, faire bloc derrière le leader dans un contexte de division politique. Le 6 juin prochain, Ousmane Sonko devrait être réélu sans surprise à la tête du PASTEF lors du congrès national du parti. Pauline Troutier, Dakar, RFI.
0: À Dakar, où la situation politique au Tchad mobilise également. C'était une conférence de presse samedi de la société civile sénégalaise. Elle dénonçait un tournevis autoritaire en cours dans le pays dirigé par Mahamat Déby, 8 opposants du GCAP, récemment condamné à 8 ans de prison ferme. Et ce week-end, qui marquait aussi la première année de captivité, de détention pour l'opposant succès Masra. Face aux derniers événements au Tchad, le collectif des organisations de la société civile sénégalaise demande aux principaux bailleurs de fonds internationaux de N'Djamena, l'Union européenne, la France, les États-Unis, la Chine, notamment de suspendre tout appui financier. Écoutez Mamadou Mignane Diouf, il coordonne le Forum social sénégalais.
7: Qu'ils arrêtent de financer ce régime voyou dictatorial qui ne mérite pas d'être financé parce que les financements qui sont destinés au bien-être du peuple tchadien n'arrivent pas au peuple tchadien. Les appuis qu'ils donnent à ce régime sont retournés contre le peuple tchadien. Des opposants comme Succès sont en prison dans des conditions abominables. Certains de ses camarades de parti sont portés disparus. Voilà donc, c'est pourquoi nous disons qu'il faut que ces bailleurs revoient leur portefeuille et leurs relations avec le gouvernement du Tchad. Ici, ajoute que la France quand même a eu l'amabilité d'accueillir beaucoup de ressortissants tchadiens qui sont en exil et protégés.
8: 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On oublie les jours, ce que nous avons fait. Ce serait trop de douleur que de ressentir l'amour. Le temps de l'impossible, nous qui n'avons sous ce ciel que celui d'une vague espérance. Le temps nous prend pour cible, en se faisant de plus en plus précis. Notre parole est rendue plus hésitante, la pensée plus tranquille, l'esprit plus tempéré. Les membres mettent plus de temps à ouvrir leurs ailes. La douleur parfois aiguise son couteau. L'amour s'apaise au crépuscule. Les yeux seuls peuvent suivre le vol des libellules, la danse des filles qui plient leur corps

comme des roseaux. Leur taille est flexible comme l'osier. Leur peau lisse comme la paille prend sa couleur au rayon de mai. L'air vibre de tous les désirs à la fraîcheur des fontaines.

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0: 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L'émission culturelle qui part à la découverte de toutes les formes d'art, de la peinture au patrimoine industriel, dans les musées, les expositions, près de chez vous. Aujourd'hui, je vous emmène dans l'univers des Tot-Batouf, des peuples autochtones de l'île de Palawan, aux Philippines, grâce au talent du photographe Pierre de Valambreuse dans l'exposition Les Temps modernes proposée par le CPA, le Centre du patrimoine arménien à Valence. Une exposition temporaire jusqu'au 20 septembre 2026. Et on découvre des vallées luxuriantes, sauvages. Et depuis 40 ans, le photographe revoit, au fur et à mesure de l'évolution de ce peuple autochtone, toute l'évolution qu'il y a sur cette île. Et donc, on commence par des photographies plutôt en noir et blanc, pour après finir sur un monde contemporain, en couleur, mais ces couleurs font aussi transparaître tout ce qu'il y a le côté de l'exploitation minière, exploitation forestière, exploitation agricole, intensive aussi, et comment ces peuples autochtones vont pouvoir finalement s'adapter, survivre. Et pour pouvoir parler de tout ça, on est avec Christelle Roveda, qui est la directrice du CPA. Christelle, quelles sont les missions générales du Centre du patrimoine arménien ?
1: Bonjour. Alors, les missions du Centre du patrimoine arménien, c'est déjà d'être un lieu d'exposition, un lieu ouvert à tous, qu'on soit arménien ou non arménien, puisqu'en fait, si je reviens même sur la création du centre et sur son exposition permanente, qui revient vraiment sur l'histoire des Arméniens et la raison de leur présence en France et notamment à Valence, c'est vraiment en fait de comprendre le territoire, de comprendre pourquoi est-ce que on dit entre 8 et 10% de la population a des origines arméniennes, qu'est-ce qui les a conduits ici. Donc on revient en fait sur l'histoire du génocide, et puis aussi on parle de au présent, c'est-à-dire que dans l'exposition on fait le lien avec comment on vit son identité arménienne en étant français, qu'est-ce que c'est qu'être arménien sur, enfin descendant d'une de famille génocidée, parce qu'en fait on est beaucoup maintenant sur les descendants, comment est-ce que à un certain âge on revient un peu à nos racines, et en partant de cette histoire humaine on fait le lien en fait avec plein d'autres histoires d'exil. L'idée c'est vraiment d'être un lieu d'ouverture, un lieu où on tisse des liens et comprendre en fait que ces phénomènes culturels qu'on retrouve chez les Arméniens, on peut les retrouver aussi pour d'autres exils. Et c'est vraiment en fait cette passerelle entre les cultures, entre les histoires, qui fait à mon sens la force et tout l'intérêt du CPA.
0: Oui, c'est pour ça que vous avez une exposition permanente qui parle justement de l'histoire, de l'exode, du génocide par rapport aux Arméniens, et des expositions temporaires qui peuvent faire clin d'œil soit à l'exil, soit aux Arméniens, soit justement avec un parallèle par rapport à une évolution de la société, de certains peuples.
1: Tout à fait. En fait, vous l'expliquez extrêmement bien. On est vraiment un lieu de dialogue. Donc, les questions qu'on va se poser pour le peuple arménien dans l'exposition permanente, eh bien, on va reprendre en fait les pistes de réflexion, et on va essayer de se poser ces questions pour d'autres coins du monde, pour d'autres régions ou pour d'autres exils. Donc, si on revient sur les plus de 20 ans d'existence du centre, on a pu parler du génocide de Rwanda, on a pu parler des migrations italiennes, on a pu parler, on a fait tellement de choses que c'est difficile de penser à tout, mais en tout cas là, avec le travail de Pierre de Valambreuse, on l'a déjà accueilli une première fois en 2014, et la première fois qu'il était venu, il nous parlait de 5 peuples répartis dans le monde entier, sur tous les continents, des peuples autochtones qui chacun en fait œuvrait à une forme de survie, parce qu'effectivement, comme on le sait, les peuples autochtones qu'on appelle aussi les peuples premiers, donc ceux qui n'ont pas subi de colonisation et qui vivent sur un territoire depuis toujours, effectivement, leur mode de vie sont souvent soumis à des basculements irréversibles qui font qu'ils sont obligés de s'adapter, voire de voir disparaître en fait leur façon d'être au monde. Et des artistes comme Pierre de Valambreuse et d'autres que l'on a pu accueillir nous permettent effectivement d'avoir cette ouverture et d'essayer de comprendre un petit peu les phénomènes en cours aujourd'hui.
0: Ça nous permet aussi de comprendre la société dans laquelle on vit,
1: de manière globale dans tous les coins du monde où on n'a pas l'occasion de voir, de visiter. Et cette exposition justement sur l'île de Palawan, sur ces peuples autochtones, là on est plutôt, non pas on est sur une île, mais on va pas voir le côté paradisiaque du côté du bord de mer avec l'eau bleu turquoise, mais on rentre vraiment dans les terres et on rentre dans la vallée, puisque c'est ça que Pierre de Vallombreuse nous propose dans cette exposition. Comment vous avez choisi avec Pierre cette exposition, cette thématique, parce que lui il a 40 ans de carrière et du coup il sait qu'il s'est spécialisé dans les peuples autochtones partout dans le monde, il les a tous rencontrés, mais il a un lieu commun particulier avec l'histoire des Tadbatou. Et comment du coup la rencontre avec l'artiste vous a permis de faire ce choix de cette exposition pour cette exposition aujourd'hui?
2: Alors, comme on le disait, les liens avec Pierre de Vallombreuse, ils sont anciens, puisqu'on a commencé à travailler avec lui en 2014 avec une exposition qui avait un point de vue beaucoup plus généraliste, puisqu'encore une fois, on était sur un éclairage de plusieurs peuples autochtones, alors que cette exposition qu'on présente actuellement jusqu'au 20 septembre, elle se centre vraiment sur un peuple et même sur une vallée. On est vraiment au cœur d'une vallée qu'on exploite dans l'exposition qu'on présente avec un V majuscule, parce qu'on est presque dans une mythologie. C'est pas forcément la vallée géographique qui va être vue comme entité, on va pas faire un portrait d'une vallée géographiquement connue. On va partir des émotions, de la sensibilité de l'artiste, on va vraiment partir de son vécu dans cette vallée pour ensuite découvrir cette vallée. Et pourquoi est-ce qu'on est allé sur cette proposition? Déjà parce qu'on était assez admiratif du travail photographique de Pierre de Vallombreuse. Il est extrêmement reconnu. Je pense qu'on peut dire qu'en France, c'est le plus grand ou l'un des plus grands photographes des peuples autochtones. Comme vous le disiez, il a plus de 40 ans de bouteille sur cette question.
1: Et un fond documentaire de milliers de clichés de photos de plein de peuples. Et c'est vrai qu'il il y a une richesse dans son travail de intuitif, hein, lui, d'avoir voulu faire ses rencontres de ces peuples-là, mais de nous l'offrir aussi en générosité, en partage. Et ça, c'est un peu votre proposition aussi, c'est d'ouvrir les portes et nous le partager.
2: Exactement. Donc en fait, comme tu l'as rappelé, il crée des espèces de documentation autour des peuples autochtones, et notamment sur les Tadbatou qu'il connaît particulièrement bien parce qu'il les fréquente depuis plus de 30 ans. Il va fêter les 40 ans dans quelques années et il y aura une autre grande exposition, pas chez nous, mais qui permettra d'avoir un focus adapté en fait sur ce peuple. Et donc nous, en fait, on est apparu comme un lieu, comme une institution soutien, comme un lieu d'exposition où il puisse en fait avoir une exposition intermédiaire avant cette exposition des 40 ans. Donc en fait, c'est un point d'étape. L'exposition qu'on présente au CPA, elle présente les 12 dernières années de son travail. Elles ne reviennent pas en fait au tout début de sa rencontre, de cette histoire d'amour qui a commencé en fait il y a plus de dans les années 90. Par contre, dans l'exposition, on a une des premières images prises en 1990. Là, je me tourne vers cette image parce qu'on l'aperçoit. Donc, c'est une image, en fait, où on voit un Tadbatou de profil. On voit juste la silhouette, une silhouette sombre, en clair-obscur, qui est dans une grotte. Parce que la spécificité des Tadbatou, justement, c'est certains moments de l'année de vivre plusieurs semaines dans des grottes. Donc, c'est vraiment ça qui fonde la spécificité de ces habitants. Donc, on a cette photo qui revient, en fait, sur les origines. C'est un peu une photo iconique hein, de l'exposition. Il y a deux ou trois photos qui sont anciennes. Celle-ci en fait partie, et c'est vraiment avec celle-ci qu'on ouvre l'exposition, avec une citation de Pierre. Je raconte la vallée depuis 37 ans, 23 voyages, 4 années de vie avec les Tadbatou, dont j'ai appris la langue. Cette exposition en présente les 12 dernières années. Donc ça, c'est l'entrée. Et en dialogue, on a une autre image où on voit en fait deux enfants, une image en paysage avec un enfant au premier plan qui déploie en fait quelque chose devant lui. Et quand on s'approche, qu'on regarde de plus près, on se rend compte qu'il déploie les ailes d'une chauve-souris. Et là aussi, on rentre dans une histoire en fait, on rentre presque dans une histoire mythologique qui nous raccroche en fait à ce qui fait le fondement de ce rapport qu'entretient Pierre de Vallombreuse avec ce territoire, cette envie de faire découvrir en fait ces personnes, de faire découvrir leur quotidien, des personnes qui se fondent vraiment dans les écosystèmes naturels. Et sur certaines images, on les voit faire vraiment partie du paysage. Et moi, j'aime bien, en fait, évoquer à ce sujet une image qui est dans la première partie de l'exposition, où on voit en fait une surface rocheuse avec des lianes qui descendent, et on ne voit pas de corps humain en s'approchant initialement de l'image. Et quand on regarde de plus près, eh bien on voit un corps qui est tendu, qui attrape une liane, et qui fait les lignes de son corps épousent vraiment la ligne des silhouettes rocheuses du paysage forestier. Et c'est vraiment ça la force en fait du photographe, de Pierre, c'est qu'il a créé un rapport de proximité avec ses habitants, dont certains sont devenus des amis au fil du temps. Il a vu grandir plusieurs enfants, plusieurs familles. Et cette proximité lui permet en fait de photographier le quotidien, mais dans une grande, avec un grand naturel. Les personnes qu'il photographie, certes, il y a aussi des portraits avec un face-à-face plus traditionnel, mais on les voit faire aussi partie intégrante de la nature, et on le voit effectivement dans leur scène de chasse, leur scène de bord de rivière, les enfants qui jouent avec des cerfs-volants qui ont été fabriqués avec qu'on trouve sur place. Donc c'est ça qu'il arrive à partager avec nous. Et vraiment le parti pris, eh bien, c'est de rendre aussi au milieu naturel toute son ampleur, tout son espace, toute sa grandeur, et d'être vraiment effectivement à l'ombre de la canopée. Et c'est pour ça que dans chaque espace, on a au moins une image très grand format qui fait presque toute la surface du mur. Et ça, c'était vraiment une volonté partagée avec Pierre de Vallombreuse, que d'avoir ce côté immersif où, en fait, à un moment donné, on a ces très grandes fougères, on a ces troncs d'arbres dont on sent en fait la vitalité, la force et le poids des ans. Et puis, à l'intérieur de ce cadre, il y a des personnages qui apparaissent au détour d'un chemin, de pierres, etc. Et qui nous rappellent qu'effectivement, il est possible d'habiter la forêt différemment, pas en tout cas comme nous on le fait aujourd'hui dans nos quotidiens
3: de manière un peu colonialiste, où du coup on va prendre le dessus sur la nature, ce qu'on verra plus sur les photos en couleur avec les constructions de routes qui détruisent le milieu naturel. Et là sur les photos en noir et blanc, on est vraiment plus sur l'harmonie. Oui, en fait, comment exactement. On vit ensemble, comment on se côtoie, comment on cohabite.
4: À égalité presque.
2: Tout à fait, parce qu'effectivement, ce qu'on utilise, les ressources qu'on utilise, eh bien, c'est celles qu'on va venir capter autour de soi. Donc le bois, l'eau, de quoi construire des maisons, donc des choses qu'on trouve dans un environnement très proche. Et c'est ça qu'il vient vraiment partager avec nous. Donc pourquoi, pour revenir à ta question, pourquoi ce choix ? Eh bien, c'est vraiment parce qu'effectivement, on était admiratif de son travail, de sa place de photographe, et que lui, de son côté, avait besoin d'un musée qui lui permette de travailler aussi avec la Fondation de France, la Fondation Iris, qui a soutenu vraiment le projet et qui nous a fait confiance sans du patrimoine arménien, puisque les images qu'on présente dans l'exposition, c'est des images qui vont nous appartenir, on va avoir les droits d'utilisation par la suite.
4: Ça s'intègre dans votre fonds
2: Ça devient le fonds du Centre du patrimoine arménien, avec cette mission de les faire itinérer, pour qu'effectivement ce travail continue de vivre ailleurs. Et la Fondation de France, Fondation Iris, avait été très sensible au fait que le CPA soit un lieu pédagogique, un lieu de médiation, un lieu de transmission, et souhaitait qu'il y ait vraiment toute une programmation qui soit construite en fait autour des images, que ce ne soit pas un one shot entre guillemets. Donc en fait, c'est pour ça qu'on nous a fait confiance, c'est pour ça qu'en fait on a réussi à travailler et la Fondation Iris, Pierre de Vallombreuse et le CPA, avec d'autres acteurs aussi, même dans les Philippines, puisqu'il y a un musée des Philippines avec lequel Pierre de Vallombreuse a travaillé aussi. Et tout ça, ça nous a permis effectivement de pouvoir financer le film qu'on trouve dans l'exposition, de mettre en place la venue.
4: À donner en fait du contenu.
2: Oui, et un contenu vivant. Contenu.
4: Ouais,
2: un contenu vivant. Et aussi dans ce sur quoi on s'était mis d'accord avec la Fondation, c'était aussi qu'il puisse avoir l'intervention d'une scientifique, d'où l'intégration dans le projet de Nicole Revel, qui est une anthropologue, ethnologue, qui est l'une des grandes spécialistes des Palawanes.
3: Et ça, c'est vraiment génial, parce qu'on a d'un côté un sentiment amical d'un photographe sur une continuité de 30 à presque 40 ans d'amitié, de rencontres, d'évolution de chacun dans cette société qui évolue trop vite. Et en parallèle, un scientifique qui est plus observateur, qui va être moins un peu dans le côté émotionnel, plus dans le côté observateur pour voir cette évolution. Et le parallèle des deux, c'est ça aussi qui est intéressant pour comprendre nos sociétés d'aujourd'hui. Ne plus attendre 40, 50, 100 ans plus tard pour dire il s'est passé ça, c'est trop tard. Non, c'est actuellement. les photos, c'est les 12 dernières années. C'est ce qui se joue aujourd'hui. Et je trouve que c'est ça aussi qui est très beau dans votre exposition. C'est, on est dans un lieu de mémoire, on est au centre du patrimoine arménien, mais cette mémoire, elle est aussi vivante et elle peut être aussi contemporaine.
2: Exactement. Effectivement, c'est ce que vous dites, ça rejoint vraiment ce qu'est le CPA. C'est-à-dire qu'on est vraiment un lieu vivant, un lieu ouvert sur le monde. On dit qu'on est aussi une fenêtre ouverte sur le monde. Donc en fait, l'idée, c'est de pas forcément travailler autour d'un passé figé. Et même pour les Arméniens, eh bien, on voit comment aujourd'hui encore les cultures s'hybrident, se transforment. Comment il y a d'autres exils d'Arméniens dans le monde, pour des raisons économiques en Arménie, pour des raisons de guerre, puisque malheureusement il y a eu d'autres conflits tout récemment, notamment sur le territoire du Haut-Karabakh. Il y a des guerres aussi dans les pays où vivent les Arméniens en diaspora qui provoquent de nouveaux exils. Donc en fait, on est dans l'histoire, mais on est aussi beaucoup, et surtout, j'aurais tendance à dire, dans l'actualité. Et c'est vrai que cette démarche-là, eh bien, là aussi, pour les autres peuples avec lesquels on fait connaissance au fil de nos programmations.
3: Et ça permet aussi, en tant que visiteur, d'avoir un œil observateur, de rencontrer des peuples qu'on n'aurait pas rencontrés, évidemment, puisque du coup, aujourd'hui, c'est très difficile de rentrer dans ces forêts, puisque du coup, il y a une protection, et ce qui peut être bien aussi dans leur évolution pour qu'ils aillent à leur rythme. Et en même temps, ça nous permet, cette exposition, d'avoir ce recul et de se dire finalement, qu'est-ce qui transpose l'être humain sur toujours les mêmes leviers, on va dire, qui vont enlever les traditions, enlever les cultures, au lieu de les respecter, d'être dans la diversité et l'échange, d'être dans une volonté de propriété. Et je pense que c'est ce qu'on voit sur l'étage, parce que l'exposition se fait sur deux niveaux. Et donc, du coup, il y a le deuxième étage où on aura un petit peu moins cette forêt luxuriante et plus, du coup, l'évolution actuelle de la société qui va trop vite et qui détruit, malheureusement, et la forêt, et les traditions, et les cultures de ces peuples.
2: Alors c'est effectivement ce que Pierre de Vallombreuse nous donne à voir. Donc vous en parliez en introduction, avec notamment un passage un peu frontal où on passe du noir et blanc qu'il a accompagné pendant des dizaines d'années à la couleur. Donc ça, c'est quelque chose de récent dans son travail qu'il a testé sur d'autres projets, notamment aux États-Unis. Ça a été plutôt concluant et ça lui permet d'avoir, même au niveau de sa patte photographique, d'apporter complètement autre chose, un autre univers. On est vraiment sur quelque chose de beaucoup plus contemporain. Quelque part, c'est une autre poésie, une autre sensibilité qui se dégage aussi. Et je pense que c'est la force aussi de Pierre, c'est cette capacité au fil de sa carrière de ne pas rester sur ses acquis, mais justement d'essayer de continuer à faire évoluer aussi sa manière de photographier en fonction effectivement des opportunités qui sont présentées dans ses différents projets. Donc ça, effectivement, ça fait partie pour moi des choses qui sont vraiment intéressantes dans cette exposition, c'est de voir l'évolution du regard du photographe, l'évolution de son rapport aussi au territoire, donc à l'île de Palawan, qui a été pour lui longtemps un refuge. À un moment donné, il a vu ses transformations à l'œuvre, il a essayé de tourner la tête, mais ces transformations l'ont rattrapé. Et finalement, il a pris la décision de s'en faire le témoin, plutôt qu'effectivement de continuer à photographier quelque chose de figé qui ne correspond plus à l'évolution actuelle. Et effectivement, il a eu ce courage-là, parce que pour lui, encore une fois, c'était un refuge, c'est-à-dire que c'est un lieu où il allait très très très régulièrement pour se ressourcer, pour se retrouver. Je pense que ça correspondait aussi à une espèce de mythologie d'enfant, où il se pensait Mowgli, il se pensait enfant des forêts, et où il avait
4: dans sa
2: grotte aussi. Et en fait, il a quitté cette mythologie d'enfant pour accepter effectivement de mener un autre travail, sachant que par ailleurs, il a des dizaines d'années de carrière derrière lui. Il a photographié dans des pays en guerre, il est photojournaliste, il travaille avec des revues extrêmement connues qui ont pignon sur rue. Donc ça fait partie de son métier. Mais en tout cas, chez les Palawanes, ils recherchaient autre chose, et la bascule, on la voit vraiment dans l'exposition photographiquement.
3: Et c'est ça qui est intéressant quand on vient au CPA, parce que du coup, on a vraiment ce moment où on s'immerge dans cette jungle luxuriante, on rencontre des peuples, on voit des regards, on voit des pieds nus, on voit des jeux, on sent cette espèce de liberté qu'on a tous envie d'avoir quand on est dans la forêt. Et au fur et à mesure qu'on monte dans l'exposition, on voit un basculement. On voit vraiment que ce soit dans le choix artistique du photographe de Pierre de Vallombreuse à mettre de la couleur, mais aussi il va photographier beaucoup plus en zoomant ou sinon en étant à la place du Palawan qui est dans la forêt, qui pousse une fougère et qu'on voit la route en train de se construire. Il nous permet, nous, de rester témoins comme lui, il l'est. Et ça, c'est vraiment un sentiment très agréable en tant que visiteur de voir ce témoignage politique, d'une certaine manière, en tout cas engagé en tant qu'artiste, de donner la parole par le média de la photo à ces peuples.
2: D'autant qu'on trouve aussi des photographies prises par les habitants. Et là, je reviens aussi sur le projet initial avec la Fondation Iris. C'était qu'il puisse avoir une participation des habitants. Et dans ce cadre-là, il a mis en place, donc Pierre, des ateliers avec des familles qu'il connaissait depuis longtemps, notamment des enfants, leurs parents. Et de ces ateliers, effectivement, sont nées à peu près 25 photos qu'on a encadrées, qu'on expose aussi. Et en fait, c'est pas des... c'est pas des photos, c'est pas des sous-photos, bien au contraire, elles s'intègrent parfaitement à l'exposition. Et de mon point de vue, si elles n'étaient pas là, il manquerait quelque chose. Parce qu'en fait, les habitants ne photographient pas la même chose que Pierre. Ils ne sont pas dans cette espèce de poésie de la personne extérieure. Mais par contre, ils ont envie de montrer leur quotidien. Donc ils vont photographier les maisons sur Pitoultis, ce qui se passe sous les maisons avec les poules qui sont là, qui vivent avec eux à l'air libre, en liberté. On voit aussi le cochon qui va finir dans la marmite, mais qui, jusqu'à ce qu'il finisse dans la marmite, fait partie du quotidien, notamment des enfants. C'est vraiment un compagnon de vie. On voit la préparation des légumes, du riz, etc., les ustensiles. Donc c'est complètement autre chose qu'on ne voit pas dans le travail de Pierre. Lui, il est dans une démarche poétique, sensible, il est dans autre chose. Ce n'est pas ce que lui vient travailler, vient chercher. Donc ça permet d'avoir moins d'angle mort, entre guillemets, et puis aussi que ces personnes, ces habitants, soient aussi acteurs dans l'exposition.
3: Et ce qui est super intéressant, c'est aussi la volonté de transmettre son savoir-faire. Parce qu'en fait, lui, il est toujours venu avec son appareil photo. Et c'était intriguant pour eux, parce que forcément, ils n'ont pas la modernité. Du coup, ils découvrent.
2: Ils n'ont pas la modernité. Un peu quand même, parce que maintenant, ils ont tous des téléphones portables. Donc là aussi, ça change leur rapport.
4: Dans les années 90, quand il arrive.
2: Ah oui, dans les années 90, effectivement. Mais c'est vrai qu'aujourd'hui, en fait, il y a des connexions avec le monde contemporain qui se fait sur les côtes. Il y a des allers-retours. Ils ne vivent pas, en fait,
4: en autarcie,
2: tout seul. Et ça, justement, Pierre ne le montrait pas avant. Et le travail d'aujourd'hui, et notamment grâce aussi aux textes qui ont été réalisés par Nicole Revel, eh bien on voit ces interactions, on voit ces allées et venues, et qu'en fait, aujourd'hui, rares sont les personnes qui sont totalement déconnectées, en fait. C'est aussi un leurre, et c'est ce que nous, Européens, on va venir projeter sur les autres, dans un idéal de pureté qu'auraient ces personnes et que nous n'avons plus, alors qu'en fait, la réalité, elle est beaucoup plus complexe, et c'est souvent ce que dit Pierre de Vallombreuse, en fait. C'est qu'en réalité, on ne peut pas mettre tout dans du blanc ou tout dans du noir. C'est beaucoup plus compliqué que ça, et aujourd'hui le contact avec la modernité, ça permet aussi l'éducation, donc l'accès aux écoles, ça permet aussi d'avoir un accès aux soins, ce qui est extrêmement important. Donc en fait on peut pas rester sur un regard figé non plus de c'était mieux avant, et c'est pas non plus ce que nous dit Pierre, mais par contre il essaye d'être objectif sur les réalités en cours.
3: Oui. Et du coup, c'est vrai que c'est intéressant de leur laisser justement par le biais de ces appareils photo, de ces ateliers, ou que eux-mêmes, du coup, fassent leur propre témoignage. Et l'exposition, vraiment, comme tu disais, s'englobe dans cette totalité où tout le monde prend la parole, que ce soit leur ami qui vient depuis 30 ans, mais que ce soit eux aussi, qu'est-ce qu'ils ont envie de donner comme image de ce qu'ils sont eux-mêmes aujourd'hui, parce qu'il y a ça aussi, c'est comment on s'empare de son histoire et comment on la laisse pas aux autres les raconter avec d'autres mots que nous, parce que c'est des peuples qui sont souvent sur des comptes, sur une transmission qui est verbal. Et donc là, c'était une manière aussi de leur permettre de mémoriser par l'image leur propre histoire.
2: Et on termine avec leur portrait, parce que l'exposition, on trouvait intéressant avec Pierre, effectivement, de pouvoir mettre un peu des photos du off. Donc on voit Pierre dans l'environnement, à différents moments de sa vie, et puis on voit aussi les habitants, le petit garçon qui était derrière l'appareil photo, qui a photographié le cochon en photo, on les voit, et moi je trouve que c'est vraiment très agréable de finir avec ces sourires-là. Parce que là aussi, vous verrez si, visiteurs, vous venez voir l'exposition, ce que je souhaite vraiment, dans l'exposition, les gens sont assez figés, ils restent dans une forme de retenue. Donc c'est, je pense, le choix du photographe, et puis c'est la manière d'être aussi face à quelqu'un d'extérieur dans le cadre d'une exposition ou d'images qui sont réalisées dans le cadre d'un projet photo. Par contre, à la fin, on les voit en off, sourire, être vraiment au naturel. Et ça aussi, je trouve que d'avoir les deux, un peu le côté coulisses et puis ce qui se passe derrière l'appareil, les deux sont vraiment complémentaires et intéressants.
3: Merci à toi. Est-ce que, en trois mots, tu pourrais nous dire du coup ce que représente cette exposition pour le CPA, pour donner aux auditeurs l'envie de venir ?
2: Un bain de forêt, de l'émotion, de la sensibilité, et je dirais que voilà, c'est des portraits profondément humains, profondément touchants. C'est aussi des paysages à couper le souffle, on va pas se mentir. Quand on voit le jeune Palawan regarder la forêt, c'est la photo iconique qu'on a utilisée pour la communication. Ça fait vraiment envie. Il y a d'autres images aussi qui sont incroyables, et d'autres qui ont l'air plus modestes, mais qui nous permettent de goûter à une autre forme de vie. Dans d'autres paysages que ceux que l'on connaît. Et je pense que c'est important aussi pour les plus jeunes générations de voir qu'on peut vivre aussi un peu autrement et qu'on peut avoir un téléphone portable perdu dans la jungle.
3: Merci beaucoup à toi.
2: Merci à toi aussi.

0: De retour sur Expo Musez-vous, dans l'exposition Les temps modernes, avec les peuples autochtones de l'île de Palawan aux Philippines, exposition du photographe Pierre de Valembreuse au CPA à Valence. On va d'ailleurs écouter Pierre de Valembreuse dans une interview à TV5 Monde qui présente son travail.
1: Depuis 1985, vous parcourez le monde pour photographier les peuples autochtones. Sur les 5000 existants, vous en avez rencontré plus d'une quarantaine, 43 précisément. Et un jour, vous avez déclaré « J'essaye toujours de comprendre sans préjugés comment les gens vivent à tel endroit du globe. Comprendre, c'est avoir moins peur. » Aujourd'hui, alors, ça y est, vous avez moins peur ?
2: Non, quand on voit les informations que nous venons de regarder avec vous, on peut être que inquiet. Mais mon témoignage, c'est vraiment une rencontre entre les hommes, malgré toute l'altérité qui peut les séparer, essayer de trouver les points communs et essayer de comprendre. Ce qui me fascine, moi, c'est la réponse à la vie sur Terre qu'ont donné des gens dans telle condition, dans tel endroit. Et toutes les réponses sont tout aussi valables les unes que les autres, très intéressantes.
1: Et pourquoi et quand avez-vous décidé de partir à la rencontre des peuples autochtones et de devenir, en quelque sorte, leur témoin ?
2: Je me destinais à la bande dessinée, je voulais raconter des histoires aux gens. Et j'ai donc fait les arts décoratifs, la section graphisme. Et puis au bout de la deuxième année, tronc commun, on faisait plein de matières artistiques. Je faisais un petit peu de photographie, mais j'avais une espèce de mal-être. Et je me suis dit, bon, j'ai envie de vivre une grande aventure. J'ai toujours été fasciné par la forêt. Et je me suis dit, je vais aller vivre dans une des plus grandes forêts du monde. Et Bornéo, l'Amazonie ou la Nouvelle-Guinée-Papouasie. Mais simplement, comme je savais que je ne pouvais pas y vivre seul et aller au cœur de cette forêt, je me suis dit, je vais rencontrer les gens qui y vivent de la façon la plus simple, qui sont les chasseurs-cueilleurs. Et donc, j'ai fait ce voyage et j'ai pu rencontrer des Punan au cœur de Bornéo. Et c'est là où ma vie a basculé, où je me suis dit, mais c'est extraordinaire. C'est les aventures, au lieu de les imaginer sur ma table à dessin.
1: C'est-à-dire, elle a basculé, expliquez-nous.
2: Parce que je me destinais à une carrière de sédentaire sur une table à dessin, chez moi, dans un atelier, à dessiner des histoires que j'inventerais. Et je me suis dit, mais au lieu de les inventer, je vais les vivre. Et l'appareil de photo me permet de les raconter. Bon, moi, quand j'arrive dans un endroit, je mets comme un peu un nouveau-né. J'ai tout à apprendre. J'essaie de me débarrasser de mes préjugés. Et je suis là pour essayer de comprendre et de m'adapter à un endroit. Quand je vais dans ces endroits-là, c'est comme ça. Donc, je regarde. Et quand les premières fois, je vous assure, quand on est au cœur de Bornéo, dans d'autres forêts gigantesques tropicales, on est un petit peu inquiet. On sait qu'il y a les serpents, les accidents, les mal qui peuvent arriver. Et ce qui me rassurait, c'est de voir les enfants tout petits qui jouaient. Je me suis dit, donc, ils sont capables. Et voilà, vraiment se mettre dans une situation d'avoir tout à apprendre, à essayer de comprendre. Et après, en même temps, avec mon appareil, essayer de chroniquer le quotidien, essayer de raconter des histoires.
0: Et dans l'exposition du CPA, Les temps modernes, île de Palawan, Philippines, de Pierre de Valembreuse, il y a cette photo. Une photo avec deux petites filles de dos, avec des chiffons qui sont enroulés pour pouvoir faire un petit sac. Et à l'intérieur de sac, elles ont mis leur poule. Et là, c'est ce que va nous décrire le photographe quand il a pris cette photo, qu'on peut retrouver dans l'exposition à Valence.
2: Alors là, on est dans cette vallée que je fréquente depuis maintenant 35 ans aux Philippines. Elles sont sur les versants hauts de la vallée. On voit au fond le creux de la vallée, puis plus loin, il y a la mer. Et là, elles sont en train de... Elles ont des petits poulets dans leur sac à dos. C'est des tissus avec lesquels on dort. Et parce qu'elles vont descendre vivre plus bas dans la vallée, donc elles les emmènent. Mais avant, ces deux petits chuchotements, elles sont en train de se raconter des petites choses. Et c'est très délicat. J'aime beaucoup les très douce, et elle est aussi douce que ce peuple. Ce peuple est à Palawan, et un des peuples qui m'a le plus ébloui, parce que c'est les gens certainement les plus évolués philosophiquement que j'ai rencontrés dans toute ma vie, puisqu'ils sont non-violents, pacifistes, doux et un peu anarchistes. Il n'y a pas vraiment de chef chez eux. Il y a des gens qui ont des titres de juge et des choses, ils vont vous condamner si vous faites une bêtise, il y a du vol, il y a des choses, mais il n'y a aucun moyen de coercition. C'est-à-dire que ça s'arrête à l'énoncé de la parole. Après, libre à vous de la suivre. Si vous êtes condamné à une amende en riz ou je sais pas quoi, de payer votre amende. Si vous le faites pas, personne va vous forcer à le faire. Mais peu à peu, vous allez vous isoler et vous perdrez la confiance du groupe.
0: Pierre de Valembreuse explique également dans sa direction artistique son engagement, sa médiation pour les peuples autochtones. La photographie comme un acte de transmission et de résistance aussi.
2: Tout à fait. Ça permet d'alerter sur la situation de ces peuples, parce qu'on parle énormément, à juste titre, de la perte de la biodiversité, du réchauffement climatique, de telles espèces animales qui disparaissent, de plantes. Mais c'est le même processus d'appauvrissement qui atteint notre planète. L'homme aussi, dans toute sa diversité, sa richesse linguistique, culturelle, s'appauvrit autant que les espèces dans les océans. Donc c'est un même combat. C'est vraiment, on peut pas dire, il n'y a que nous dans la société.

0: De retour sur Expo Musez-vous.
1: Aujourd'hui, un long voyage vous attend.
0: Extrait de la visite Voyage sonore dans l'exposition Les temps modernes, les îles des Palawan aux Philippines, au centre du patrimoine arménien à Valence.
1: Après un vol de presque 24 heures, deux escales à Hong Kong et à Manille, vous atterrissez enfin sur l'île de Palawan, au cœur de l'océan Pacifique. À la sortie de l'avion, un air chaud et humide vous enveloppe. Vous arrivez dans la ville de Puerto Princesa, où tout vous est inconnu. Les bâtiments sont colorés, parfois très abîmés. Des fils électriques s'entrelacent au-dessus de vos têtes. Les rues fourmillent de petits commerces et de véhicules en tout genre. Les parfums de poissons grillés, d'épices et de richaux s'élèvent autour de vous. Les voix, les klaxons et les senteurs vous imprègnent de sensations nouvelles. Vous montez dans un bus. Confortablement installé sur votre siège, vous vous absorbez dans la contemplation du paysage qui défile. La nature reprend bientôt ses droits. Une végétation luxuriante, dense et enchevêtrée, semble vouloir déborder sur le béton. Des cocotiers se penchent au-dessus de la route et des bambous se dressent en touffes serrées vers le ciel. Après de longues heures de route, le bus s'arrête enfin. C'est là que vous descendez. De vastes champs s'étendent devant vous, caressés par le vent. Il n'y a plus aucune trace d'activité humaine. Vous empruntez un sentier étroit qui s'éloigne en direction de la forêt. Vous êtes immédiatement enveloppé par la chaleur. Vos pieds foulent un sol tapissé de feuilles mortes et de racines. Plus de moteur ni de klaxon, seulement le bruissement des feuilles. Au fur et à mesure que vous avancez, la lumière diminue. Vous marchez longtemps. Le temps devient flou. Autour de vous, la nature foisonne de sons, de couleurs, de plantes aux feuilles immenses, de lianes entremêlées, d'arbres gigantesques. Vous entendez des chants d'oiseaux que vous ne connaissez pas. Puis, au loin, un nouveau son attire votre attention comme un murmure. Vous vous approchez et découvrez une rivière calme et fraîche qui glisse sur les pierres. Vous y plongez vos mains, sentez la fraîcheur de l'eau sur votre peau. C'est alors qu'un autre son se fait entendre. Une voix, puis une autre. Des rires d'enfants, une présence humaine. Vous n'êtes plus seul. Le sentier s'ouvre légèrement et entre les arbres apparaissent des habitations en bois et en feuilles, presque camouflées dans la végétation, comme si elles avaient poussé avec la forêt. Vous êtes arrivé au cœur.

0: Je suis avec Lucille Marvin. Tu es médiatrice des actions culturelles au sein du CPA. Comment tu as travaillé ta médiation pour faire comprendre justement le propos de l'artiste, puis dans ce projet plus global avec la Fondation de France, l'artiste, les scientifiques et évidemment ce peuple des Tot-Batou. Comment toi, tu as réussi à construire ta médiation pour faciliter la compréhension aux visiteurs ?
1: En fait, la médiation, elle se construit vraiment au gré un petit peu des rencontres qu'on fait autour de cette exposition. Donc d'abord l'artiste, évidemment, ce qui est très important parce que ça nous permet, nous, de comprendre un peu sa démarche, sa manière de travailler. Et puis aussi des rencontres de spécialistes. Christelle a peut-être mentionné Nicole Rovell, qui est l'ethnologue et linguiste qui a travaillé aussi autour de cette exposition. Donc nous, ça nous permet de comprendre aussi qui sont ces gens, donc cette communauté des Tot-Batou, comment ils vivent. Et l'idée, c'est à la fois de faire comprendre le regard de l'artiste, qui est un regard personnel, avec une démarche personnelle, et aussi qui sont ces personnes qu'on voit derrière l'objectif, et quel est leur mode de vie. Et donc l'idée, c'est que nous, on se nourrisse en fait de tout ça quand on prépare l'exposition, parce que comme... on ne connaît pas forcément tout ça. Exactement,
2: aussi.
1: Voilà, tout à fait. Moi, c'est vrai que je suis au CPA depuis 2018, donc la première exposition de Pierre de Vallombreuse, je n'y avais pas assisté. Donc ça m'a permis aussi de découvrir la démarche du photographe. Et donc après, le but, c'est de retranscrire tout ça auprès du grand public et de la manière la plus accessible possible. Et c'est vrai que c'est une exposition qui, de base, est très accessible parce qu'on est vraiment sur un récit à la fois d'une rencontre entre un photographe occidental, français, et cette communauté qui vit vraiment dans un environnement complètement différent du nôtre, au milieu de la jungle, voilà, donc des modes de vie complètement à l'opposé des nôtres. Et puis, l'histoire aussi de cette communauté qui a connu beaucoup de transformation ces dernières décennies. Donc c'est vrai que les photographies, elles parlent d'elles-mêmes. Donc c'est aussi une exposition assez contemplative. Donc c'est vrai que ce qu'on constate dans les visites, c'est qu'il y a parfois des personnes qui n'ont pas non plus besoin de trop d'explications parce que les photos suffisent à raconter une histoire et à transmettre des émotions. Et nous, on est là pour donner des clés de lecture, mais tout en respectant aussi les besoins des visiteurs. Donc c'est vrai que cette exposition-là, c'est une exposition qui fonctionne bien et qui est assez accessible globalement.
0: Moi, j'ai eu la chance de venir à l'occasion de la visite Voyage Sonore, où tu proposes vraiment un mix entre une méditation assistée, on part en voyage vraiment, et puis on regarde les photos, et en même temps, on refait des petits points, des petits quiz de jeu, d'autres moments un peu plus d'interaction, d'autres de plus d'introspection personnelle. C'est très original. Est-ce que tu peux nous dire, avant qu'on écoute quelques extraits, justement la construction d'un projet comme ça?
1: Alors, c'est vrai que moi, personnellement, j'aime beaucoup tout ce qui est podcast audio, histoire contée, et j'écoute moi-même ça à titre personnel pour m'endormir, par exemple, des fois, voilà, exactement. Et c'est vrai que dans cette exposition où on a des grands paysages de jungle, où on est vraiment en immersion, en fait, on a des sons, en fait, qui nous viennent un peu spontanément, enfin, on imagine, en tout cas, ce que ça peut être le son dans une forêt ou dans un village, perdu dans la forêt. Et donc, c'est vrai que ça m'a donné envie justement de proposer ça, en fait, des temps d'immersion sonore où là, en plus des images, on a vraiment un voyage sensoriel, auditif dans cet environnement. Donc j'ai travaillé un peu salle par salle pour essayer de raconter en fait une histoire qui est en fait l'histoire de la rencontre du photographe avec les Tot-Batou. Donc l'idée, c'était de faire vraiment un voyage sonore où on part de Paris, voilà, donc avec notre environnement très urbain, très citadin qu'on connaît bien. Et puis on prend un avion, et puis progressivement les bruits changent, on arrive sur cette île, donc avec une culture complètement différente, et puis on prend un bus et on arrive bientôt dans la jungle. Et donc l'idée, c'était d'entraîner vraiment les gens dans cette promenade en fait imaginaire, auditive, et puis après de découvrir la vie quotidienne des Tot-Batou. Donc en fait, au fur et à mesure dans les salles, on suit un petit peu la chronologie aussi avec l'arrivée dans cette jungle, vraiment les modes de vie traditionnels, ce que Pierre appelle les temps anciens, donc vraiment la vie avant l'arrivée de la modernité. Et puis au fil des salles, on a progressivement cette modernité qui arrive, et donc l'idée, c'était aussi que au niveau des ambiances sonores, petit à petit, on ait aussi cette modernité qui arrive avec des sons nouveaux qui arrivent dans la forêt, les bulldozers, et puis la vie qui va changer progressivement au contact de la mondialisation. Donc dans chaque salle, j'avais un petit peu une idée de ce que je voulais raconter. Et puis après, bah, je suis allée me nourrir sur voilà, des bases de sons libres d'accès qui sont très très riches. Donc c'est super parce qu'on peut vraiment trouver plein de sons adaptés. Et puis
2: les
1: aussi.
2: Oiseaux, du coup,
1: voilà,
2: c'est
1: ouais, exactement.
2: C'était la bonne surprise de faire un petit jeu.
0: Avec du coup, bah, de deviner quels étaient les oiseaux qui étaient dans cette forêt, dans cette jungle. Tu avais des petites images qui nous proposaient bah, du coup, ce qui allait être proposé dans le quiz. Et puis finalement, les enfants qui étaient présents dans la visite s'en sont très très bien sortis.
1: Oui.
0: L'étonnement, ouais, ouais, puisque ce sont des oiseaux qu'on n'a pas nous, chez nous en France, dans la Drôme, dans l'Ardèche. Mais on va dire que l'imaginaire, des fois, nous permet, ou des mémoires lointaines, nous permettent de reconnaître ces sons qui sont finalement le quotidien de ces peuples autochtones.
1: Eh bien, c'est une bonne réponse.
2: Ouais, ouais, ouais.
1: Je suis épatée.
2: Bravo.
1: Vous avez déjà entendu ce genre d'oiseau?
3: Non.
1: Mais c'est sûr que... Ok, d'accord.
0: Une prédisposition.
1: Bravo. Effectivement, c'est le calao, tout à fait, qui fait ce cri. Et donc, en fait, son bec, cette espèce d'excroissance qu'il a sur son bec, lui sert un peu de caisse de résonance.
0: Dans l'image, on pourrait presque toucher ses feuilles au contact de la proposition photographique. Et là, en complément d'avoir justement autant tes explications, de la synthèse de toutes les informations que tu as pu recueillir, mais aussi ces sons que tu allais chercher qui sont en complémentarité pour comprendre en fait le propos global de l'exposition dans cette transposition de ces 12 dernières années du travail du photographe de Pierre de Vallombreuse sur cette transformation entre le côté intouchable d'un peuple qui a évolué mais qui est resté très dans ses traditions et puis tout d'un coup une route une exploitation minière, une exploitation agricole intensive qui va un peu tout déstabiliser et on le voit dans les images parce que les images sont très fortes mais dans les visites aussi tu permets d'expliquer cette transition là sur quoi tu t'es appuyé justement pour pouvoir nous transmettre, nous faire la synthèse de ça?
1: Alors ça c'est vraiment le récit de Pierre en fait et de sa propre évolution en fait aussi vis-à-vis de ce peuple, puisque lui quand il l'a découvert on était dans les années 80, donc c'était un peuple qui était encore très isolé, qui vivait vraiment en autarcie en fait dans la jungle, et donc lui est vraiment tombé amoureux de cette culture, de ce mode de vie et que lui-même imaginait comme une bulle en fait préservée dans une vallée et puis avec dans les années 90 l'arrivée de cette route qui lui va vraiment lui faire comprendre que ce mode de vie va se transformer et au départ il le dit lui-même hein, Pierre de Vallombreuse, il voulait pas voir ça, il voulait pas voir cette transformation à venir, il voulait vraiment garder ce havre de paix dans cette vallée. Il disait lui-même qu'il les avait un peu enfermés dans une bulle de rêve et finalement l'arrivée de cette route elle va l'obliger un peu à accepter cette réalité. Lui-même à un moment donné ne va plus avoir accès aux terres autochtones et donc il va être obligé aussi de regarder ce qui se passe autour de cette vallée et donc prendre conscience que ce peuple il a aussi des rapports avec le monde extérieur qui sont en train de s'intensifier, qui font
2: avec
1: changer
2: le tourisme, voilà, avec le commerce.
1: Exactement. Et donc c'est lui qui nous raconte en fait lors des visites qu'on a faites avec lui, qui nous a raconté cette évolution en fait de son propre regard aussi sur cette communauté. Et donc ces photos qui montrent cette transition. Donc je me suis appuyée beaucoup sur son récit à lui, et puis aussi sur l'histoire de l'île où effectivement, quand on regarde dans les textes de Nicole Revel notamment, mais aussi même quand on regarde des informations, des articles de presse sur Internet, on voit que c'est une île qui à partir des années 70 va s'ouvrir à l'industrie, au tourisme à partir des années 30.
0: Parce qu'on le rappelle, on est au milieu des Philippines, c'est un cadre paradisiaque, hein. On a l'eau turquoise, des roches, et c'est vrai que du coup ça a un attrait pour beaucoup de personnes, et le problème c'est que plus on est nombreux, plus c'est une île, c'est pas extensible, donc forcément on peut pas agrandir l'île, donc on détruit l'intérieur de l'île pour pouvoir rendre accessible certains endroits, ce qui est toute la transposition en fait dans cette exposition pour permettre aux regardeurs d'avoir cette réflexion-là de comment on vit avec la nature, comment on voyage, comment on prend sa place dans cette mondialisation avec ses travers. et qu'est-ce qu'on a envie de participer ou pas. Oui. Je trouve qu'en sortant de l'exposition, on a vraiment ça aussi. Il y a un parti pris forcément engagé par l'artiste, par vous aussi, parce qu'on est au centre du patrimoine arménien. Donc forcément, il y a également aussi un propos qui est sous-tendu, qu'on ressent, même si ce n'est pas clairement exprimé, pour laisser chacun sa propre émotion venir au fur et à mesure des salles. Mais on repart avec ce sentiment-là, en se disant, aux quatre coins du monde, en fait, ici chez nous, par exemple, à Saint-Péray, il y a une route qui est en train de se construire, où du coup, il y a des vrais problèmes de contestation sur les terres agricoles qui vont se transformer en zone industrielle, qui vont, des terrains morts, finalement, comment on garde notre souveraineté alimentaire. Ouais. Et donc, ça transpose autant pour chez nous que pour chez eux, et de se dire, chacun notre imaginaire, parce que comme Pierre de Vallombreuse, on a tous Mowgli en tête, on a tous cette envie de la jungle, de liberté. Et finalement, comment on refait société ensemble. Et l'exemple de ces peuples où il n'y a pas un chef, que c'est une tribu qui partage en fait autant leur vision que est en train de se transformer aujourd'hui.
1: C'est vrai que c'est une exposition qui résonne complètement avec notre propre rapport à la nature et à la transformation. Et c'est vrai que, comme tu le dis, en fait, dans l'exposition, on a assez peu de textes finalement, et les questions qu'elle peut soulever, elles peuvent venir toutes seules et résonner différemment en tout un chacun, en fait. Il y a vraiment des gens qui vont plutôt être marqués par la beauté de ces paysages et de cette immersion dans la jungle, qui vont rester là-dessus, alors que d'autres vont vraiment ressortir avec justement ces questions. Mais comment préserver ce qui est important, comment préserver la nature, que ce soit à l'autre bout du monde, mais que ce soit aussi chez nous. Comme tu le dis, ça fait écho à aussi les transformations de notre propre environnement et tout ce que ça soulève en termes de conservation de la biodiversité, ou comme tu disais, de notre alimentation locale. Donc c'est vrai que c'est une exposition qui résonne un peu en tout un chacun de manière différente et qui soulève toutes ces questions, avec aussi quand même cette idée de ce progrès, cette modernité qui fait peur, ce changement qui fait peur, peut aussi amener des choses comme par exemple l'accès aux soins, l'accès à la scolarisation, que ces peuples revendiquent aussi. Donc c'est vrai que ça questionne aussi sur... c'est vrai que nous, on le perçoit comme quelque chose de plutôt très négatif, mais en parallèle, ces populations, ça leur permet aussi d'avoir de meilleurs soins de santé, de vivre plus vieux. Donc ça... Et nous, c'est pareil, on a ce confort moderne qu'on a aujourd'hui et qu'on aurait bien du mal à quitter, je pense. On l'a aussi acquis au prix de cette transformation, de cette modernisation et de la perte, par ailleurs, de notre environnement... originel. Donc c'est un questionnement complexe, en fait.
0: C'est un questionnement complexe et qui permet de se dire, en fait, ça se joue encore aujourd'hui. Partout dans le monde, que ce soit à côté de chez nous ou de l'autre bout du monde, au niveau des Philippines, sur l'île de Palawan, et finalement de se dire, comment je garde mes traditions, comment je garde ma richesse, ma diversité, comment je la partage avec les autres sans me faire... sans être exclu de cette évolution qui se met en place. Je prends ma place aussi là-dedans, mais sans nier et exclure exactement mes traditions, ceux qui me composent. Parce que je pense qu'il y a ça dans le fait que ce soit accueilli ici au CPA par rapport au génocide, qui fait écho sur comment on garde notre culture quand on n'a plus de territoire. En tout cas, moi, c'est comme ça que je l'ai ressenti en venant ici.
1: Exactement. La question de l'identité, elle est centrale au CPA. C'est vrai qu'on parle beaucoup d'identité multiple, d'identité recomposée, avec cette idée de, typiquement pour l'exemple du peuple arménien, c'est un peuple qui a dû se disperser à cause du génocide. Et donc, comment est-ce qu'on garde un socle culturel commun, même si on ne vit plus sur notre territoire historique, qu'on s'est intégré dans des sociétés qui parlent d'autres langues, qui ont d'autres cultures, comment garder en fait cette culture d'origine et essayer de la transmettre tout en la laissant aussi évoluer un peu naturellement au gré d'autres cultures, d'autres contacts. Et donc c'est vrai que cette question de perte d'identité ou d'identité recomposée, c'est vraiment des sujets qu'on explore ici, avec tous les questionnements que ça soulève. Exactement.
0: Parce que finalement, on est tous avec une envie, j'aime bien manger asiatique, mais en même temps, j'aime bien m'habiller de telle manière, et en même temps, je souris toujours quand je repense à ma grand-mère qui va faire telle tenue. Oui. Et j'ai envie d'incarner les trois. Et j'ai le droit, et je peux. Et en fait, c'est comment composer. Et je crois que c'est vraiment ça. Dans cette exposition, on voilà, on découvre cette jungle luxuriante, magnifique. On les voit marcher pieds nus, mais être habillés quand même avec des vêtements contemporains. Donc, et puis petit à petit, on les voit avec des chaussures, selon les endroits. Donc, comment on compose avec tout ça sans se perdre et garder du sens? Parce que je pense que la priorité dans chaque être humain, c'est ça, c'est savoir ce qui résonne en nous et avec quoi je me compose tous les jours pour évoluer et être heureux.
1: Oui.
0: Parce que le but de chacun, c'est ça.
1: Oui, complètement. Donc c'est vrai que pour eux, la question se pose avec sachant que c'est une communauté vraiment, enfin c'est un peuple de l'oralité, donc qui transmet beaucoup de choses par l'oral. Donc c'est vrai que c'est d'autant plus fragile que ça peut se perdre très vite en fait. Et avec cette nouvelle vie qui s'ouvre à eux, l'accès aux grandes villes, la perte petit à petit de l'environnement, de la forêt, enfin se pose aussi effectivement la question de comment transmettre cette identité et garder ce qu'il faut garder en accueillant ce qu'il faut accueillir.
2: Ça reste des peuples qui ne sont pas non plus nombreux en termes de densité de population.
1: Oh oui, là on est sur 200 personnes. La communauté de Haute-Batou, c'est vraiment tout petit.
0: Ouais. Donc ça, c'est important aussi de le transposer. C'est-à-dire qu'on n'est pas en train de parler de millions de personnes comme une agglomération ou quelque chose comme ça. Là, on parle d'un socle qui est sur une île au milieu de l'océan, à côté des dans les archipels des Philippines, et qui sont là depuis des milliers d'années. Et au final, ils sont restés avec un nombre restreint de personnes parce que, ben, en effet, il y a des dangers dans la jungle. Hein, Mais 200 personnes, comment ils s'intègrent dans la société plus moderne, puisque ça s'appelle comme ça l'exposition, les temps modernes, et en même temps, comment ils gardent leur culture parce qu'ils sont que 200. Donc, transmettre une culture à part entière avec tous leurs codes, c'est complexe. Et Pierre de Vallombreuse et votre exposition montrent ça et permet de faire la mémoire et l'écho à ces 200 personnes.
1: Exactement,
0: oui,
1: tout à fait.
0: Est-ce que tu peux nous décrire une des photos qui, pour toi, est emblématique de cette exposition?
1: Moi, je dirais qu'une de celles qui me touche le plus, mais c'est aussi parce que ça résonne avec mon histoire personnelle, c'est des enfants qui jouent dans la rivière. Où c'est une photo qui a un côté très innocent, en fait, d'enfants, voilà, qui sont insouciants, qui jouent ensemble dans un cadre idyllique. Et moi, ça résonne avec mon enfance, en fait. Mon enfance, tous les étés, on était souvent... au bord d'une rivière pas très loin d'ici et c'est vrai que les jeux dans l'eau, le bruit de l'eau, enfin c'est aussi ce que j'ai un peu voulu faire aussi avec cette balade sonore, c'est aussi faire appel à nos souvenirs, et on a des souvenirs auditifs qui sont très forts, et parfois on associe vraiment des sons à des
3: consultations des... avec donc beaucoup d'incompréhension dans l'entourage. Vous allez témoigner dans 10 minutes
4: juste après le journal. À Paris, 9h en temps universel. Merci d'être avec nous. RFI vous informe. Bonjour Sophie Pouzrat.
5: Bonjour Juan, bonjour à toutes et à tous. À la une, un premier cas de contamination par Ebola confirmé en RDC. L'OMS a déclenché l'alerte sanitaire internationale et dans le pays, l'inquiétude gagne la population. Au congrès du Fatah en Palestine, le fils de Mahmoud Abbas élu au comité central du parti. On reviendra sur son parcours et sur les enjeux de son élection à ce poste. À la une, également la déconvenue pour la droite libérale espagnole en Andalousie. Sans majorité absolue au scrutin régional, elle devra composer avec l'extrême droite pour gouverner. Puis en foot, la dernière journée de Ligue 1 en France le confirme. Le club de Lille décroche son billet pour la Ligue des Champions. Inquiétude à Goma, dans l'est de la République démocratique du Congo. Hier, un premier cas de contamination par le virus Ebola a été confirmé. Les autorités du groupe armé AFCM-23 qui occupe la ville et les autorités sanitaires de la zone assurent avoir activé un plan de contingence pour riposter, tout en appelant la population au respect des mesures barrières. Mais le sujet est sur bien des lèvres. Le récit de Willy Diallo.
6: Dans le quartier Mabanga, le professeur d'université Joseph Mangatsomba est assis avec un ami. Ils discutent ensemble et appellent l'Organisation mondiale de la santé à intervenir au plus vite pour éviter toute propagation dans les écoles et les campus.
7: Ça nous inquiète, nous, en tant qu'enseignants, on ne voudrait pas que nous puissions être des premières victimes, qu'on sache comment prendre en charge, de manière à ce que les contrôles se fassent avant d'entrer à l'université.
6: L'épidémie est annoncée dans un contexte où la ville est sous contrôle de la rébellion. La FCM 23 demande à la population population de garder son calme et d'éviter la propagation de rumeurs. La société civile locale appelle donc à une bonne coordination malgré la situation politique et sécuritaire.
8: On ne peut pas politiser cette question-là, non. Il y a un danger qui guette la population. Nous devons nous battre tous pour écarter ça. Kinshasa ne doit pas politiser cette question. Personnel de santé, les organisations, ils doivent être libres d'aller là où il y a des malades pour sauver les vies humaines.
6: Dans un point presse, le docteur Bien Kizinkiko, chef de la division provinciale de la santé du Nord Kivu, a indiqué que l'ancien centre de traitement et le centre d'isolement ont été rouverts. Des points d'eau ont été installés aux entrées de la ville pour permettre aux voyageurs de se laver les mains.
5: De son côté, le gouvernement rwandais a annoncé le renforcement des contrôles à la frontière, ce qui aboutit de fait à une fermeture partielle, selon plusieurs sources. Et on rappelle que l'OMS a déclenché une alerte sanitaire internationale face à ce nouveau cas de contamination par Ebola. L'Organisation mondiale de la santé, qui ouvre par ailleurs son assemblée annuelle aujourd'hui à Genève, en Suisse, après une année difficile marquée par les retraits américains et argentins, un traité pandémique est au programme sur fond d'Ebola, donc, et aussi d'antivirus. L'OMS assure que le risque sanitaire est faible, alors que le navire de croisière touché par un foyer de contamination vient d'accoster aux Pays-Bas ce lundi. En Palestine, le congrès du Fatah, le parti historique de Yasser Arafat, s'est refermé. Cela faisait 10 ans que le mouvement ne s'était pas réuni. Sans grande surprise, Mahmoud Abbas a été réélu à l'unanimité à la tête du parti. Deuxième motif de satisfaction pour le président de l'autorité palestinienne, son fils a été élu au comité central, l'organe le plus important du parti. Alors qui est Yasser Abbas et comment lire son arrivée dans l'arène politique palestinienne? Élément de réponse avec Amira Souilem à Ramallah.
9: Chef d'entreprise qui a fait fortune dans l'immobilier, dans le tabac et dans la finance, le fils aîné de Mahmoud Abbas, qui vit majoritairement au Canada, s'est fait connaître des Palestiniens il y a 5 ans, quand son père, aujourd'hui âgé de 90 ans, l'a nommé représentant spécial. Son élection intervient alors que les bailleurs de fonds européens de l'autorité palestinienne exigeaient une démocratisation grandissante des instances palestiniennes, ainsi qu'une ouverture à la société civile. L'autorité palestinienne s'était alors engagée à organiser une présidentielle et des législatives, mais à ce jour, aucune date n'a encore été avancée pour ces scrutins. En attendant, tout le monde semble sortir gagnant de ce congrès. Les partenaires occidentaux qui ont obtenu, comme ils le souhaitaient, de premières élections donnant une impression d'ouverture, et Mahmoud Abbas, qui non seulement a réussi à se maintenir, mais qui, très soucieux de sa succession, a aussi fait élire son fils à un poste clé du parti. Tout le monde, sauf peut-être les Palestiniens, dont l'impression d'être écarté de la vie politique ne fait que se renforcer. Amira Souilem, Ramallah, RFI.
5: Alors que Donald Trump a de nouveau menacé l'Iran d'une destruction totale, Téhéran annonce ce lundi avoir répondu à une nouvelle proposition américaine. En parallèle, un drone s'est abattu près d'un site nucléaire aux Émirats Arabes Unis, provoquant une nouvelle hausse des prix du pétrole. Et c'est dans ce contexte que le G7 est au chevet de l'économie mondiale. Ce lundi, à Paris, les ministres des Finances des pays membres vont tenter de s'accorder sur les réponses à apporter face aux conséquences économiques du conflit au Moyen-Orient. Paris et Alger calment le jeu. Ce lundi, le ministre français de la Justice, Gérald Darmanin, doit se rendre en Algérie. Nouveau geste d'apaisement des tensions diplomatiques après la visite au mois de mai d'Alice Rouffaut, ministre française déléguée aux armées. Le garde des Sceaux devrait discuter de la coopération judiciaire entre Paris et Alger, mais aussi du sort de Christophe Glaize, journaliste français emprisonné en Algérie depuis plusieurs mois. Un dossier qui empoisonne les relations entre les deux pays. Une situation inextricable en Andalousie, région du sud de l'Espagne, dans la foulée des législatives régionales. Les conservateurs ont certes gagné avec brio en obtenant 53 sièges, mais ils demeurent à 2 députés de la majorité absolue, ce qui veut dire que Bonilla Moreno, le leader de droite libérale, sera dépendant d'une certaine manière de l'extrême droite. Correspondance à Madrid de François Musso.
10: C'est une victoire amère pour le jeune et modéré Juan Manuel Bonilla Moreno. Celui qui était déjà au pouvoir depuis 4 ans a certes emporté le scrutin régional avec brio, mais il n'obtient pas la majorité absolue et il est face à une situation difficile. Il sait d'avance qu'il ne pourra pas gouverner avec les 3 formations de gauche. Il se retrouve donc à la merci de Vox, l'extrême droite. Et cela, il n'en veut pas.
11: Jusqu'au bout, je vais tenter. Je vais travailler de toutes mes forces pour gouverner en solitaire. Je ne veux aucun type d'empêchement et de conditionnement de la part de Vox. Je le dis clairement, je n'ai aucun intérêt à gouverner avec Vox.
12: gobernar con Vox. Ningún.
10: Certes, ce libéral modéré ne veut pas s'allier avec l'extrême droite qui veut lui mettre des bâtons dans les roues, le forcer à appliquer la préférence nationale contre les immigrés, le forcer aussi à refuser les aides pour les étrangers. Mais la réalité est que comme il est désormais minoritaire, il ne va plus pouvoir gouverner comme il le faisait jusqu'alors. François Musso, Madrid RFI.
5: Et pour le camp socialiste de Pedro Sanchez, c'est une défaite très amère. Il réalise le pire résultat de son histoire dans ce scrutin, un an des législatives. Direction le sud de la France, où le grand rendez-vous international du cinéma continue de battre son plein à Cannes. Mais entre les projections et les montées du tapis rouge, une polémique enfle dans le milieu. La tribune contre Vincent Bolloré, signée par plus de 600 professionnels du monde du cinéma et qui dénonce l'emprise grandissante de l'extrême droite à travers le milliardaire qui est aussi actionnaire majoritaire de Canal+. La réponse du patron de Canal+, Maxime Sada, ne s'est pas fait attendre. En plein festival, il a annoncé ne plus vouloir travailler avec les 600 signataires. Ce lundi, le président du Centre National du Cinéma appelle au calme, disant regretter une réaction qui aggrave les clivages. Fin de citation. Et du tapis rouge au terrain de foot, on jouait hier la 34e et dernière journée de Ligue 1 en France. Officiellement titré il y a quelques jours, le Paris Saint-Germain s'est incliné chez son voisin, le Paris FC, 2-1. Mais c'est pour les places européennes que le suspense perdurait. Et c'est finalement Lille qui est sûr de disputer la Ligue des Champions. Tandis que Nice devra passer par les barrages pour garder sa place dans l'élite, Cédric de Oliveira.
13: Ils étaient trois candidats au podium et ils se sont tous inclinés. La défaite la plus surprenante est pour le LOSC, battu par Auxerre 2-0 à domicile. Mais ce sont bien les nordistes qui iront en Ligue des Champions. Car de son côté, Lyon a lourdement chuté face à Lens 4-0 et termine quatrième. Le capitaine Corentin Tolisso s'en contente.
14: Grosse déception. On a fait un non-match. Il y a cette satisfaction d'être quand même quatrième. Et d'avoir la possibilité d'aller en Ligue des Champions en jouant ses tours préliminaires.
13: Si Lyon devra passer par le tour préliminaire, Rennes, autre prétendant, tendance est lui complètement manqué à Marseille. Défaite 3-1 qui permet à l'OM de dépasser les Bretons au classement. Cinquième, les Phocéens joueront en Ligue Europa la saison prochaine. Un scénario frustrant pour Mehdi Benatia, le directeur sportif du club.
15: Disons qu'on a essayé de finir sur une bonne note, ça vaut ce que ça vaut, mais c'est quand même une qualification en Europa League. Donc bien sûr, les ambitions étaient autres. Tu finis à 2 points du podium et ça te laisse quand même pas mal de regrets.
13: Dernier suspense aussi dans le bas du classement. Vainqueur à Lille, Auxerre s'est donc maintenu en chipant la 15e place à Nice, tenu en échec par Metz 0-0 dans une ambiance délétère. Le terrain a été envahi après le coup de sifflet final par des supporters mécontents de cette place de barragiste. Même scène de chaos à Nantes opposée à Toulouse, ce qui a conduit à l'interruption définitive du match.
5: Le récit de Cédric De Oliveira, et c'est ainsi que s'achève cette édition. Merci à vous de l'avoir suivi. Vous pourrez la retrouver sur notre site internet rfi.fr. L'actualité internationale revient dans un peu moins d'une heure, mais dans quelques instants, on va retrouver Caroline Paré pour Priorité Santé. Bonjour Caroline.
16: Bonjour et merci Sophie Pouzrat.

0: Auditeurs, auditrices de Radio d'ici, amis qui nous écoutez par le net de très très loin, puisque j'ai des messages aujourd'hui de la Suisse, du Canada, de Montréal, c'est un plaisir de savoir que vous êtes à notre écoute. Et bien sûr, on va passer encore une heure de bonheur avec Charles dans les nouvelles chansons, dans les plus anciennes, comme vous aimez. Et on a tout de suite notre premier appel, c'est notre président de l'Institut qui est au bout du fil. Allô?
1: Ah, c'est gentil, pour une fois qu'on pense à mes pauvres dents, c'est gentil. Et monsieur le vice-président, bonjour.
0: Bonjour monsieur le président.
1: Tu sais ce que j'aime en toi, et bonjour aux éditrices, c'est que t'es exactement comme Cabu, parce que je t'appelle hors radio.
0: Et oui. Et
1: tu ris avant que je n'ouvre mon bec.
0: Mais bien sûr, je suis obligé.
1: Mais oui, mais c'est parce que je débitais des bêtises de suite. Alors il riait Cabu, voilà. Oui. Et puis d'abord je voulais te remercier de la part de Mamilou, donc dites Madame Lydia Jarige, oui. De son mari Jean-Pierre Jarige Georges, mm-hmm. Il s'appelait Georges, et pour la dédicace pour l'hommage de son départ.
0: Oui, voilà, c'était
1: contre,
0: normal.
1: Il est parti avec la caisse, il ne rendra rien, il a dit.
0: Voilà.
1: Le pognon. Alors il aurait été le premier.
0: Voilà.
1: Et pour te dire que je t'appelle, parce que bon, là j'ai un petit peu mal à la gorge, c'est pour ça que j'ai la voix qui est transformée.
0: Oh non,
1: la voix, pas le restant, oui.
0: Oui, pas transformée. Et tu vas descendre dans le sud, bien entendu.
1: Vois, oui, ben, voilà. Oui, parce que. Alors je déménage.
0: Oui,
1: en plus. Mais les gens me disent tu vas où? Ben, je lui dis chez toi, chez eux.
0: Oui.
1: Ils y croivent. Alors heureusement que tu ne m'as pas posé la question. Parce que
0: non, je, mais c'est je pour ça déménager. Que je ne te l'ai pas posé la question.
1: Petit, oui, ben, oui, parce qu'il n'y a plus de place chez toi.
0: Voilà.
1: Bon, et puis je ne veux pas t'empoisonner la vie. Oui. Alors oui, je pars pour le 18.
0: Oui.
1: Je suis parti un petit peu avant, comme d'habitude, pour rendre hommage pour les 113 années de sa naissance.
0: Et oui, bien sûr, bien sûr.
1: J'ai eu William qui me disait que les 25 ans, je lui dis, tu confonds le 19 février et le 18 mai.
0: Voilà.
1: Et la bonne nouvelle, alors je te l'ai dit l'autre jour, mais je te confirme que le maire, qui fut l'ancien maire, de Narbonne, a été réélu.
0: Mm-hmm.
1: Et grâce à Bernard le coiffeur, mm-hmm. qui est un ami de longue date, et j'ai pu avoir un rendez-vous pour le 18 après-midi.
0: Eh bien, c'est bien, c'est bien.
1: Pour qu'on puisse, par la suite, revenir dans les hommages.
0: Voilà, ça serait bien.
1: Il y a des petits problèmes, mais bon, j'aime pas parler des absents.
0: Mais bien sûr, bien
1: voilà.
0: sûr.
1: Et je vais le rencontrer, et je pense qu'il va y avoir de belles choses qui vont se poursuivre dans la ville natale de Charles.
0: Et puis si on peut faire des fois une émission avec le maire, ça serait drôlement bien, hein.
1: Ah oui, ben tu l'entendras parler, pas danser par contre.
0: Oui, mais bien
1: sûr. Il paraît qu'il est super sympathique.
0: Eh bien, tant mieux.
1: Moi, je viens de sympathiser avec le nouveau maire de Pont-l'Évêque.
0: D'accord.
1: Qui était l'adjoint de l'ancien maire.
0: D'accord.
1: Super sympa.
0: Bon, voilà. Ben c'est bien.
1: C'est bon. Qu'est-ce que je vais te dire Oui, voilà, je vais les rendre hommage, ce qui est normal, hein, comme je fais d'habitude. Voilà, qui voudra venir, viendra. Moi, j'appelle plus personne.
0: D'accord.
1: J'y vais, c'est pour mon Charles, notre Charles,
0: oui.
1: que tu as connu avant.
0: Oui.
1: Notre Charles qui est aux cieux, que ton nom se... Ah non, ça c'est autre
0: oui.
1: chose.
0: Oui.
1: C'est le Charles entraînant.
0: Oui.
1: Et comme je dois partir maintenant,
0: voilà.
1: J'ai une petite chose. Tu diras à William, si t'appelles.
0: Oui.
1: Qu'il baisse, le prix du gaz a augmenté, mais là il est en train de mettre au feu un pot au feu.
0: Ah oui.
1: La lie au feu. La lie vide frigo.
0: Oui, oui.
1: Il connaît très bien, il te fait un gros bisou, il m'a appelé hier.
0: D'accord.
1: Que tu te fasses un bisou à distance.
0: Allez, mais c'est voilà. gentil.
1: Et j'appelle pas de loin, moi, c'est de Pont-l'Évêque. Ça
0: c'est
1: va.
0: Ça. C'est ça.
1: Cher.
0: Allez.
1: Voilà. Et gros bisous à tout le monde.
0: Merci.
1: Et à très vite, monsieur.
0: À très bientôt. Ciao, ciao.
1: Je vais parler au maire.
0: Oui. Au revoir, merci.
1: Au revoir, monsieur le vice-président.
0: Merci, monsieur le président.
1: De rien, monsieur le vice-président.
0: Après les bonjours et les au revoir de circonstances.
1: Je vais laisser la parole aux autres.
0: Voilà. Eh bien, on y va avec un dernier titre de Charles qui va nous mettre dans le ton pour toute notre émission. Joue-moi de l'électrophone.

0: Joue-moi de l'électrophone, ça m'apprête d'excellents souvenirs avec Charles, ça. Et on a quelqu'un à l'antenne. Allô?
1: Bonjour René.
0: Oh, bonjour William, comment vas-tu?
1: Eh oui, très bien, le président a parlé. Là,
0: voilà, il a tout dit. Il m'a dit de te dire plein de choses, mais comme il m'en a tellement dit, je ne sais plus de quoi.
1: Ah ben oui, ben c'était de mettre le pot au feu.
0: Oui, exactement, exactement. C'est bien le climat à mettre le pot au feu aujourd'hui en plus. Je ne sais pas chez vous, mais chez nous il pleut.
1: Ben, chez nous, c'est pareil.
0: Ah ben voilà, mais tout le
1: c'est
0: monde est pareil.
1: C'est pour ça que j'ai choisi comme chanson « Il pleut dans ma chambre ».
0: D'accord.
1: C'est une circonstance, tu vois.
0: Oui, oui. Eh ben, c'est bien.
1: Voilà. Et puis, bon, ben, Georges va bien sûr là-bas
0: à Narbonne.
1: À Narbonne.
0: Oui, bien sûr.
1: Et comme c'est au mois de mai qu'il avait inauguré la nouvelle Pierre Tombalme.
0: Oui.
1: Eh bien, aujourd'hui, on a dépassé les 50 000 vues sur ma...
0: Ah ben, c'est bien.
1: Sur ma chaîne.
0: C'est bien, c'est bien. Mais il y a toujours des fidèles à travers la France et à travers le monde. C'est ça qui est chouette pour Charles.
1: Hein. Et oui, et on gagne quasiment 1000 vues par an.
0: Ah oui, c'est bien, c'est bien. Mais de plus en plus, je le vois dans les réactions, nous, des messages que je reçois, suite à notre émission qui est écoutée dans le monde entier. On a des appels, des petits messages. Je dis, on attend avec impatience votre nouvelle émission. C'est bon, des gens qui peuvent pas appeler parce qu'il y a des décalages horaires, mais qui nous écoutent. Oui, et c'est ça qui est bien. C'est ça qui est bien.
1: Ah, c'est magnifique ça.
0: Je comprends, je comprends.
1: Voilà.
0: Bon, écoute, merci William.
1: À la prochaine.
0: À la prochaine. Et puis on t'envoie le titre « Il pleut dans ma chambre », demandé par William de Melun.
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0: Il pleut dans ma chambre, chanson demandée par William de Melun. Et j'en profite pour vous donner le téléphone, si c'est que vous avez envie de nous appeler. C'est au 04 77 51 58 33. Et je crois qu'on a quelqu'un à l'antenne. Allô?
1: Oui, coucou René, bonjour à tous.
0: Salut, bonjour, comment va?
1: Très bien.
0: Eh bien, c'est bien.
1: Alors, dis-moi.
0: Oui.
1: À ce joli mois de mai, on ne fête pas que les 113 ans de Charles. Ah. Heureux anniversaire, René.
0: Oula, oh, que c'est gentil. Merci. Merci, merci. Je suis vraiment touché. Merci, Simone. C'est sympa de ta part.
1: Je ne trouve pas.
0: Eh oui, oui.
1: Alors, oui, vas-y.
0: Vas-y. Alors, quel titre tu nous demandes?
1: Je te dis, avec ce joli mois de mai, hein, les jardins y sont fleuris,
0: oui.
1: Tout en bombe. Alors, j'ai cueilli deux bouquets, un pour toi, un pour Charles.
0: Oui.
1: Et parce que je te remercie de le faire vivre pour nous.
0: Oui.
1: Et pour le poète, pour toi, pour moi et pour les autres, est-ce que tu pourrais me passer Jardin du mois de mai?
0: Eh bien, avec plaisir, puisque j'ai une nouvelle dédicace sur ce titre-là aussi. Alors, je vais la présenter. Je t'envoie ceci en même temps, Simone. Hein.
1: Je te remercie.
0: Allez, merci Simone, à très bientôt. Alors, Simone nous demande Jardin du mois de mai. Et également, notre Suisse ami Pietro Loulou qui nous revient, il envoie les amicales salutations aux écouteurs et aux participants de notre émission. C'est un grand plaisir de le retrouver. Il avait eu des problèmes de famille, donc j'espère que maintenant il peut nous écouter. Et il nous demande également Jardin du mois de mai. Alors, pour Simone et pour Pietro Loulou qui est en Suisse, Jardin du mois de mai.

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Jardin du mois de mai, chanson demandée par Simone de Béziers et Pietro Loulou de la Suisse. Et là, je vais faire un petit clin d'œil à nos amis de Montréal qui m'ont envoyé un petit message et je leur dédicace cette chanson. Vous oubliez votre cheval.

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1: Vous oubliez votre cheval, chanson que je dédie à nos amis de Montréal. Et là, une chanson de la dernière période de Charles, 5 ans de marine.

0: 50 narines, une chanson que Charles avait écrite pour un ami, André Lupirès, et Charles l'a réenregistrée après. Et là, on retrouve une belle chanson que j'aime bien pour le rythme, « J'ai mordu dans le fruit de la vie ».
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la Minou, la Canson, la Baïa. Elle a un titre récent que Charles avait écrit pour l'indicatif d'une émission de télévision de Guy Lux. Prenez le temps de chanter.

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0: Ah, c'était le grand standard de Charles, débit de l'eau, débit de laine.
1: Et puis, je vais prendre l'antenne pour faire une petite dédicace de la part de Monique. Voilà, c'était pour ton anniversaire, René. Oh. Elle m'a demandé de passer la mer version accordéon. Et là, c'est par Oscar Sintal. Je ne sais pas si tu le connais.
0: Non, mais on va écouter. Ça, c'est toujours un grand plaisir. Ben, c'est merci, merci Monique.
1: Allez.
0: C'est gentil. Et merci Manon aussi de l'avoir présenté. C'est
1: avec
0: gentil.
1: Plaisir.
0: Merci.

C'était la mère jouée par je sais plus qui, enfin l'accordéon, demandé par Monique pour votre serviteur qui a avancé un an de plus dans sa vie. Merci Monique, c'est gentil ta part. Et Manon qui l'a bien voulu le présenter. Allez, et c'est bien moi qui fais une dédicace maintenant pour Rachel, Madame Breton, que j'ai bien connue et bien aimée, qui m'a permis de rencontrer Charles. Rachel, dans ta maison.

C'était Rachel, un petit clin d'œil à Madame Breton, qui s'appelait Rachel, la patronne des éditions Breton, qu'on appelait la marquise, et que Charles avait écrit cette chanson à l'époque où les yéyés sont arrivés. Donc, il parle de toutes les chansons qui sont déposées chez Breton, bien entendu, et Charles demandait, dis-leur d'aller refaire leur musique ailleurs. C'est un bon souvenir, tout ceci. Alors, on arrive au terme de notre émission. Je remercie Manon à la technique et au téléphone qui a répondu, et tous nos ceux qui nous ont appelés avec des petites pensées pour votre serviteur, c'est gentil. Je suis très touché. Et puis, on va se retrouver la prochaine émission, ça sera le lundi 1er juin. Vous nous réécoutez tous les lundis du mois à la même heure. Et on finit avec une chanson qui résume un peu la carrière de Charles, l'hélicoptère. Et je vous dis ciao ciao à tous et merci encore. Ciao ciao!

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0: Bonjour à toutes, bonjour à tous. Vous êtes à l'écoute de Radio d'ici dans l'émission Place Publique. Nous recevons aujourd'hui Guillaume Sabot, qui est président de la SAS Énergie Citoyenne du PILA, qui pilote le projet Les Ailes de Taillard. Mais tu vas nous expliquer tout ça bien mieux que moi. Bonjour Guillaume.
1: Bonjour, bonjour à tous.
0: Est-ce que, donc avant de rentrer dans le vif du sujet, est-ce que tu as envie peut-être de nous dire comment tu es arrivé dans cette SAS, dans ce projet ?
1: C'est une longue histoire qui pourrait faire l'objet d'une émission entière, donc je vais essayer d'être court, donc moi je suis rentré dans le projet en tant qu'élu. J'étais vice-président de la communauté de communes des Monts du Pila et maire de Grès en 2008, et à partir de 2009 on s'est vraiment interrogé sur les projets de territoire, qu'est-ce qu'on pouvait faire en termes de développement d'énergie renouvelable, quelle part on pouvait prendre dans la transition énergétique et environnementale, qu'est-ce qu'on pouvait faire pour l'environnement. Et donc c'est à ce moment-là qu'on a commencé à développer un projet éolien avec des citoyens qui sont venus nous rejoindre. Et on a mené à bien ce projet, et en 2020, moi j'ai passé mes fonctions d'élu, j'ai passé la main à de nouvelles équipes, et les citoyens, eux, m'ont tiré par la manche, ils m'ont dit ce serait bien que tu restes avec nous, et j'ai continué à les représenter dans le projet, à travailler avec les citoyens, et maintenant je suis président de donc, la SAS Énergie Citoyenne du PILA, qui représente les citoyens dans le projet des Ailes de Taillard.
0: Ouais, donc qui représente les citoyens, on verra qu'il y a d'autres groupes qui sont impliqués dans ce projet. Si t'es venu, c'est en partie pour parler également de la fête des ailes, une journée festive, enfin une soirée festive, le dimanche 31 mai à Burdignes. On vous donnera un petit peu plus de détails sur la fin de l'émission, mais c'est en deux parties. Il y a une partie concert à la fin avec le groupe Junkyard Crew, et puis une présentation du projet éolien à la salle du TL à Burdignes. Alors ces ailes de Taillard, c'est pas nouveau, ça fait un moment qu'on en entend parler. Est-ce que tu as envie un petit peu de nous représenter le projet depuis tout le temps qu'on en parle ?
1: Oui, donc le projet des Ailes de Taillard, c'est un projet au long cours. Hein. J'ai l'habitude de dire que c'est un marathon, mais un marathon de sauts de haies, parce qu'il y a eu toute une série d'obstacles pour aboutir à un projet qu'on va enfin construire. Donc en fait, c'est un projet d'abord qui est partagé à la fois entre des collectivités qui ont formé un collège, qui sont organisés hein, pour porter ce projet. Et ces élus, ils ont su, au sein de la communauté de communes, tendre la main à des citoyens qui étaient motivés par les enjeux de transition énergétique et qui se sont aussi structurés, d'abord en association via Énergie Commune Renouvelable, et puis aujourd'hui, maintenant, en société, comme Énergie Citoyenne du PILA. Et donc, du coup, citoyens et élus ont commencé à faire des études et ensuite fait un cahier des charges pour retrouver un partenaire industriel, parce qu'il y a des compétences dans le développement éolien qui sont fortes en termes d'ingénierie, et on avait besoin d'un partenaire industriel. Voilà. Et donc, en 2015, on a créé une société qui s'appelle l'ASS Les Ailes de Taillard, qui porte le projet avec un industriel qui, à l'époque, était cadrant, et puis qui est devenu, par le jeu des rachats, aujourd'hui, Total Énergie Renouvelable. Voilà. Donc aujourd'hui, on est une société avec une gouvernance partagée, avec trois collèges et un comité de direction qui gère cette société. Et la société, elle a des projets, un projet qui est accordé par les services de l'État pour 10 éoliennes de 4,2 mégawatts. Donc c'est un projet d'énergie renouvelable efficace, parce qu'il va produire 97 millions de kilowattheures, c'est-à-dire le besoin en électricité de 40 000 équivalents habitants, sachant que les Monts du Pila, c'est 16 000 habitants. Donc, vous voyez, c'est significatif.
0: Le motto de ce projet, c'est l'éolien participatif. Est-ce que tu as envie de développer sur cette dimension participative ?
1: Ah oui, complètement. C'est notre ADN. Hein. C'est-à-dire que nous, on est sur un projet où sur lequel, avec les élus, on est sur la même longueur d'onde. C'est-à-dire qu'il doit être partagé avec le territoire, il doit être porté par le territoire et il doit bénéficier au territoire. C'est des bénéfices économiques pour l'activité économique du territoire, mais c'est aussi des retombées fiscales, des loyers pour les collectivités. Hein. On estime à 700 000 euros par an les retombées pour les collectivités. Et notre leitmotiv, c'est aussi de dire que les habitants du territoire doivent avoir la possibilité d'investir dans ce projet, parce que c'est un projet qui est local, qui a du sens, qui est un projet d'énergie pour demain, pour nos générations futures, et qui a du sens, quoi, qui est porteur de sens.
0: Et donc c'est un projet qui remonte à pas mal d'années, hein, comme on l'a vu tout à l'heure. Aujourd'hui, il y a pas mal de choses qui ont évolué. On parle parfois de décroissance. Quels sont les besoins en énergie réelle? Est-ce que ce projet est toujours aussi pertinent qu'il y a 20 ans?
1: Alors oui, le pour moi il est tout à fait pertinent, et d'ailleurs dans les statuts de notre société Énergie Citoyenne du PILA, il y a un axe qui est le développement des énergies renouvelables, et le deuxième axe c'est la sobriété énergétique, c'est-à-dire qu'il va complètement de pair, hein. Vous parliez de décroissance, mais le projet il a du sens si collégialement la production d'électricité on l'utilise à bon escient, quoi. Si c'est pour éclairer des terrains de foot H24, on fait fausse route, mais par contre si c'est pour réduire notre dépendance à des énergies fossiles, là, à mon avis, on est sur les bons rails.
0: Et du coup, il y a, en parallèle de ce projet, par curiosité, tu parles d'énergie fossile. Est-ce qu'il y a un projet pour remplacer certaines sources d'énergie par l'éolien, ou ça vient vraiment compléter ?
1: À l'échelle du territoire, aujourd'hui, on n'est pas mûr encore là-dessus pour avancer sur ces sujets-là. Par exemple, dans le photovoltaïque, avec la société Pilawatt, avec l'idée de produire de l'électricité localement et de la consommer localement, on veut aller un peu plus en avant. Nous, avec Énergie Citoyenne du PILA, l'électricité, on sait qu'elle sera consommée localement, mais on n'aura pas la main sur les usages qui en découleront, quoi. Voilà. Mais on peut imaginer que ça contribuera à l'électrification du parc automobile, par exemple, ou des choses de ce type-là, et à réduire en partie nos émissions à gaz à effet de serre.
0: Très bien. Et par curiosité, vous avez choisi l'éolien. Bon, ça remonte à il y a longtemps, ce choix. Il y a d'autres méthodes qui sont peut-être moins efficaces ou différentes. Est-ce que tu as envie de justifier ce choix?
1: Oui, déjà, on n'oppose pas les énergies renouvelables entre elles, hein. On est sur un territoire, en fait, qui a toujours de tout temps su utiliser les ressources qu'elle avait à sa disposition. À Saint-Julien-Mont-la-Molette ou ailleurs, on a utilisé l'hydraulique plutôt, comme force motrice dans le textile, dans les passementeries, dans les moulins, on a pour des scieries, etc. On a su utiliser aussi la ressource bois, bien sûr, dans la charpente, mais également aujourd'hui avec énormément de chaufferies bois communale à plaquettes. On a aussi, la petite commune a fait un projet d'hydroélectricité avec la centrale hydroélectrique du Noiret. Donc en fait, il ne faut pas opposer les sources, elles sont complémentaires. On a un gisement vent qui est important. Si on remet en perspective ce que je disais tout à l'heure, la production du parc, c'est quasiment l'équivalent du barrage de Grandjean. Vous voyez, c'est 30% de moins que le barrage du Grandjean en termes d'hydroélectricité. Donc c'est vraiment efficace. Donc en fait, si on a choisi ce projet-là et si on choisit l'éolien, c'est parce que c'est une ressource qui est disponible, que les impacts environnementaux de ce projet, ils sont maîtrisés et ils sont relativement modestes, et que du coup, ils nous permettent d'utiliser une ressource disponible qui est bien présente sur notre territoire.
0: D'accord, ouais, cette ressource vent dont tu parles, qui est bien présente sur le territoire, est-ce que tu peux développer un petit peu à quel point notre territoire est fructueux, on va dire?
1: Alors, il n'est pas fructueux partout, hein, ça fait l'objet d'une analyse, hein, avec un mas de mesure de vent. Et donc, le site qui est retenu, hein, c'est la crête de Taillard entre Burdigne et Saint-Sauveur-en-Rue. On est à 1300 mètres d'altitude et on est sur un site qui n'est pas protégé des vents, hein, puisqu'on est en altitude, et qui prend notamment très fortement les vents du nord et surtout les vents du sud, le vent du sud de la vallée du Rhône, et qui sont des vents très énergétiques, hein, voilà. Donc du coup, ça nous permet d'avoir un gisement vent qui est très important, voilà, qui est très qualitatif.
0: Et tu mentionnais également les impacts en disant qu'ils étaient contrôlés. En fait, on l'a pas dit, tu m'as amené un petit livret qui présente un peu le projet et qui est très transparent sur un peu toutes les facettes de ce projet. Et donc il y a les impacts sur l'eau, la forêt, le bruit, le paysage, je vais peut-être rajouter la biodiversité parce que ça m'intrigue. Est-ce que tu as envie de développer là-dessus ?
1: Oui, ben pour pouvoir monter ce projet, et en tout cas pour qu'il puisse se réaliser, il a besoin d'autorisations, notamment les autorisations d'installation classée protection de l'environnement, qui sont instruites par l'État et accordées par l'État. Et donc du coup, on a un niveau d'exigence qui est élevé dans les différents domaines, effectivement, bruit, paysage et biodiversité. On a aussi intégré l'eau parce que sur le massif en question, il y a des captages d'eau potable. Donc pour chacun de ces items-là, il y a eu des études qui ont été poussées sur la biodiversité. C'est des cycles de plus d'un an d'observation, notamment de l'avifaune, des oiseaux, des chiroptères. Et donc pour toutes les espèces à enjeu, on a étudié la présence, l'absence, l'abondance et quelles étaient les mesures d'évitement pour éviter de perturber ces espèces-là. Et donc du coup de réduire nos impacts. Voilà.
0: Il y a une partie de ces impacts, ils seront surtout au moment de la construction, il me semble. Une fois que les éoliennes sont posées, normalement, ça devrait plus poser de problème, c'est ça?
1: Alors, sur la construction, il y a effectivement des préconisations à prendre pour éviter de déranger la faune. Donc, par exemple, les déboisements se font hors période de nidification. Il y a des périodes, effectivement, où on n'est pas autorisé à réaliser certains travaux. Et puis, par contre, sur la question de l'exploitation, en phase d'exploitation, il y a par exemple un plan de bridage des machines, c'est-à-dire les machines peuvent être mises à l'arrêt dans certaines conditions de vent et à certaines heures en début de nuit pour éviter d'avoir un impact sur les populations de chauves-souris par exemple.
0: Voilà. D'accord.
1: Ça dépend des vitesses de vent, des températures. Ça, c'est très documenté, donc ça a été étudié. Et donc les machines seront équipées de cette capacité-là.
0: Et puis oui, comme tu dis, ça a été étudié. J'imagine que ça fait très très longtemps, j'ai pas les chiffres en tête, mais que l'éolien est construit en France. Il y a beaucoup de cas différents auxquels se référer. J'imagine que c'est quelque chose qui a été très très étudié alors.
1: Oui, bien sûr, et puis qui continue à l'être. C'est-à-dire qu'en fait, c'est pas parce qu'il y a eu des études initiales qu'il n'y aura pas de suivi. Donc il y aura effectivement des suivis sur le parc, des suivis de mortalité éventuelle d'oiseaux ou de chiroptères. Enfin, il y aura un suivi complet et nos autorisations, elles pourront être modulées. C'est-à-dire l'administration, l'État est susceptible de nous demander des compléments si jamais on s'écartait. Par exemple, je prends l'exemple du bruit parce que c'est assez caractéristique. On connaît les émergences théoriques des machines. On a mesuré le bruit ambiant dans différents sites habités à proximité du parc, sachant que les éoliennes sont quand même très éloignées des maisons. C'est pour ça qu'on a choisi aussi ce site-là. Mais donc, bien sûr, le jour où les éoliennes seront construites, on continuera à faire des mesures de bruit pour voir si ces émergences-là, si le bruit supplémentaire lié aux machines, il respecte la règle ou est-ce que les machines doivent être arrêtées dans certaines conditions de vent pour éviter toute nuisance.
0: Ok. J'aimerais bien revenir un petit peu aussi sur les différentes parties qui sont impliquées sur ce projet. Donc, t'as parlé des différentes communes représentées donc par la communauté de communes des Monts du Pilat, l'association Énergie Commune Renouvelable, et t'avais parlé aussi d'un partenaire industriel que tu as nommé, donc Total Énergie. Est-ce que tu peux nous expliquer, t'as parlé de Cadran qui est devenu Total. J'imagine que ça a été un peu une surprise pour vous quand même. Ça a été un rachat. Est-ce que t'as envie de développer là-dessus?
1: Alors le cahier des charges qui a été établi en 2012 entre élus et citoyens pour retenir un partenaire industriel, c'était un cahier des charges très précis, à la fois sur nos attentes et sur la gouvernance. Donc on a établi un cahier des charges impliquant le partage du capital, mais aussi le partage de la gouvernance. Et donc du coup on avait choisi une société qui s'appelait Aerowatt, qui a été rachetée par Cadran. Et en fait on s'est retrouvé dans une période où on n'a pas vraiment été surpris de voir nos interlocuteurs changer, changer de taille, surtout parce que dans l'ensemble de la filière renouvelable, c'est ce qu'on observait, aussi bien dans l'éolien que dans le photovoltaïque, c'est-à-dire que les petites sociétés, pour des raisons capitalistiques, se faisaient racheter par plus grosse qu'elles. Voilà. Donc on n'a pas été surpris que les rachats se fassent de manière successive. C'est vrai qu'aujourd'hui, on n'a pas choisi notre partenaire actuel, qui est Total Énergie Renouvelable. Mais par contre, on a un partenaire qui respecte complètement nos objectifs et également le pacte et les statuts et notre mode de gouvernance. Donc aujourd'hui, on a une société qui est gérée par un comité stratégique qui est composé de 8 membres. 4 de Total, 2 des collectivités et 2 des citoyens. Et l'ensemble des décisions se prend avec plus de 75% des représentants. Donc ça veut dire que la plupart des décisions se prennent à l'unanimité et on n'a pas de difficulté de gouvernance. Voilà, il n'y a pas un collège, que ce soit l'industriel, les citoyens ou les élus, qui peuvent décider seuls. Voilà. Ce que je voulais simplement dire sur le collège des collectivités, hein, c'est qu'on a parlé de la communauté de communes des Monts du Pilat, mais il y a également la SEM Soleil, qui est la société d'économie mixte du ciel, du syndicat intercommunal des énergies de la Loire, qui est en charge du... Les gens le connaissent bien pour l'électrification et le très haut débit, qui a également des parts dans le projet. Et les élus de la communauté de communes ont décidé d'ouvrir aussi le capital à des communes d'assises, c'est-à-dire aux communes comme Burdine, Saint-Sauveur-en-Rue, etc. Donc on devrait voir arriver quelques communes supplémentaires dans le projet.
0: Et puisque tu parles d'ouverture du capital, je vois sur votre petit dépliant qu'une ouverture de capital est prévue, même aux particuliers du coup. Donc ça a commencé en courant avril, il me semble. Et qu'est-ce que ça implique? Pourquoi des particuliers pourraient être intéressés pour investir dans ce projet?
1: Eh bien, en fait, depuis la genèse du projet, on est sur une idée de partage de gouvernance et puis de partage des retombées de ce projet-là. On arrive à un stade où, maintenant qu'on a nos autorisations pour construire le projet, on a une levée de fonds à faire pour pouvoir financer ce projet qui a un coût de 62 millions d'euros. Donc, du coup, il y a une partie importante qui va être couverte par un emprunt. Plus de 50 millions d'euros, mais il faut que la société des ailes de Taillard, elle apporte 9,2 millions d'euros de fonds propres. Sur ces 9,2 millions d'euros, les citoyens doivent amener donc à peu près 2,3 millions d'euros. Et ces 2,3 millions d'euros, notre souhait, c'est pas que ce soit simplement les 120 actionnaires historiques du projet qui les apportent, mais qu'on puisse l'ouvrir notamment aux habitants du territoire. Donc c'est ce qu'on a fait, c'est ce qu'on a commencé à faire depuis mi-avril. Et donc en un mois, là, on a vu arriver plus d'une centaine de demandes. On a fait 4 réunions publiques d'information sur Bourg-Argental, Saint-Sauveur-en-Rue, Saint-Genès-Malifaux et puis Marle. Et donc du coup, pour informer largement les gens sur cette levée de fonds. Voilà. Et cette levée de fonds, elle va permettre de financer le projet.
0: D'accord. Du coup, ça a l'air d'être bien parti, comme tu le décris. Est-ce qu'il y a le risque que ça puisse mettre en danger la position du groupe de citoyens qui est impliqué sur le projet si il n'y a pas assez de monde qui rejoint cette ouverture de capital?
1: Alors, c'est un risque tout à fait modéré pour deux raisons. D'abord parce que on a déjà un mois de recul et qu'on a largement dépassé le million d'euros alors qu'on veut aller vers 2,3 millions d'ici fin juin. Donc on est sur une très belle trajectoire et on est plutôt très confiant sur le fait d'atteindre cet objectif-là. Que l'on est aussi adossé dans notre société avec Énergie Partagée. Énergie Partagée qui est un fonds citoyen d'investissement dans les énergies renouvelables qui représente plus de 7500 personnes et donc du coup qui ont la capacité d'apporter dans le projet ce que les citoyens locaux ne mettraient pas. Donc du coup on est assez serein là-dessus. Et puis si jamais les citoyens ne pouvaient pas tenir leur engagement d'investissement à hauteur de 25% du projet, les collectivités et surtout l'industriel auraient la capacité de compléter le financement, sachant que on a verrouillé dans nos statuts le fait que même si Total avait 60 ou 70% des parts demain, il ne garderait pas plus de 50% de décision, hein. Donc du coup il serait on garderait, nous citoyens, exactement le même poids dans la société, quelle que soit notre détention de capital. Voilà. Mais on ne s'oriente pas du tout vers ça, on s'oriente vers un maintien 25, 25, 50 du capital.
0: Donc participer, investir dans ce projet des ailes de Taillard, c'est l'aider à voir le jour. Tu as parlé de retombées également, donc j'imagine qu'il peut y avoir des effets bénéfiques à investir aujourd'hui dans ce projet.
1: Oui, alors bien sûr qu'il y a des retombées. D'abord, il y a des retombées dans le sens où il y a des retombées pour nous qui sont importantes, qui sont immatérielles. C'est-à-dire c'est un projet d'énergie renouvelable locale qui a du sens. Et donc ça, c'est important. Ça a des retombées économiques, je l'ai dit tout à l'heure, sur la fiscalité pour les collectivités, pour des ressources pour les collectivités. C'est aussi de l'activité économique pour certaines entreprises du territoire. Et puis, ça peut permettre à des citoyens aussi d'avoir des revenus. Voilà. Donc, bien sûr, cet appel à l'épargne locale, elle se fait de manière très réglementée, hein, par une déclaration à l'autorité des marchés financiers et par l'écriture d'un document d'information synthétique qu'on appelle un DIS. Et si on va sur notre site internet, lesailesdetaillard.fr, on a accès à l'ensemble des documents documents, de la documentation, et notamment aussi aux conditions de rémunération. Voilà. On est un peu encadré par l'autorité des marchés financiers et on peut pas trop, à la radio ou quels que soient les médias, s'étendre sur le rendement, sur voilà.
0: D'accord. J'insisterai pas là-dessus. Alors.
1: Oui, mais c'est un petit peu normal. C'est la règle. On voilà. Mais en tout cas, le projet est intéressant. On y présente également les risques qui pèsent sur le projet parce que on a maîtrisé beaucoup de risques, mais il y a encore un petit recours sur un aménagement complémentaire qu'on a proposé. Puisqu'on a modifié nos machines et donc on a gagné 3 fois au tribunal contre les opposants jusqu'en Conseil d'État, mais ils ont attaqué là le projet modificatif. Donc il y a toujours un risque que le projet soit retardé ou qu'il soit ajourné, mais par contre il est globalement bien maîtrisé.
0: Peut-être une petite question, puisque tu mentionnes ces opposants, est-ce que tu saurais nous présenter leurs arguments? Qu'est-ce qui pourrait pousser des gens à combattre un tel projet?
1: L'argumentaire qui est déployé, c'est l'argumentaire assez classique contre l'éolien sur la taille des éoliennes, l'impact paysager. Il évoquait un petit peu l'impact environnemental, même si globalement il manque un peu d'argumentaire hein, là, sur cette thématique-là. Également sur la vulnérabilité des sources, alors que c'est quelque chose qui est bien maîtrisé aussi en termes de construction, on sait exactement, voilà, il y a des hydrogéologues qui ont fait des études, il y a des mesures d'accompagnement, des piézomètres installés, des mesures de pollution, enfin voilà, donc. Mais enfin, les grandes thématiques portent sur ça, sur le risque aussi de dévalorisation de l'immobilier, alors qu'en fait, quand on regarde un petit peu les statistiques, c'est pas ce qu'on observe sur les projets qui sont existants. Voilà, donc on est un petit peu dans ces notions-là.
0: Ouais, sur ce genre de thématiques. Très bien. Est-ce qu'il y a quelque chose que tu aimerais rajouter sur le projet dans son ensemble ou sur les perspectives que vous aimeriez partager avec nos auditeurs et nos auditrices?
1: Écoutez, moi j'invite les auditeurs et les auditrices à se pencher sur le projet des ailes de Taillard, qui est un projet qui a du sens et qui est prégnant dans le territoire en termes d'efficacité énergétique. Et donc, je les invite à se renseigner sur le projet sur lesailesdetaillard.fr. Et puis, leur dire que ce projet, c'est pas un simple investissement financier pour nous, c'est aussi une façon d'investir différente avec, par exemple, dans, au sein de notre société, on a découplé la détention du capital du droit de vote. C'est-à-dire qu'une personne a une voix. Qu'il entre dans le projet avec une seule action et un compte courant d'associé, c'est-à-dire avec un seul ticket à 366 euros, c'est le ticket d'entrée, ou alors s'il investit 20 000 euros, il aura le même poids dans la société. Voilà. Donc ça, c'est important, c'est les valeurs aussi qui nous transportent.
0: Très bien. Eh bien, merci beaucoup, Guillaume. Si vous voulez en savoir plus sur ce projet, il y a également donc une présentation du projet qui est prévue avant le concert. Donc, c'est le dimanche 31 mai. C'est à 15h, de 15h à 16h30, à la salle Le Tilleul à Burdigne. Et du coup, cette présentation sera suivie d'un concert. Est-ce que tu as envie de nous présenter un petit peu la journée? Est-ce qu'il y a d'autres choses qui sont prévues en parallèle?
1: C'est essentiellement ces 3 points-là. Donc en fait, dans la présentation du projet, il y aura d'abord en première partie une présentation de l'éolien par Philippe Hetz, qui est le maire de Burdigne et qui a fait énormément de photos, qui est journaliste, hein, et qui a fait énormément de photographies et de documentaires de construction de parcs et qui est un spécialiste maintenant du grand éolien. Et donc du coup il va pouvoir faire une présentation sur comment on construit un parc, comment il fonctionne, qu'est-ce que cela implique, sur comment sont réalisées les études, etc. Donc c'est pour avoir une connaissance fouillée du sujet, c'est très bien. Et puis dans un deuxième temps, on fera plutôt une présentation de la souscription, c'est-à-dire comment elle se passe, comment la gouvernance est partagée dans l'énergie citoyenne du PILA, comment on s'articule avec ce grand projet des ailes de Taillard. Voilà. Et puis après, l'objectif, c'est de faire un petit peu la fête quand même et de passer un bon moment avec de la musique. Voilà, on a organisé ce concert avec l'association Jazz au Sommet et puis on s'appuie également sur l'association Burdi là-haut de Burdine qui va tenir la buvette. Voilà, donc c'est un moment à la fois de festivité et de localement, voilà, sur la commune qui nous reçoit. C'est la commune, une des deux communes de situation. Je vous invite à y venir, à vous renseigner et à faire un petit peu la fête.
0: Super. Donc un concert qui commencera à 17h sur la place du village. C'est pas très loin de la salle du Tilleul. Normalement, vous devriez trouver assez facilement après la présentation du projet. Donc il y aura une buvette sur place, comme l'a mentionné Guillaume. Un stand et également un stand énergie citoyenne du Pilat.
1: Oui, voilà, on aura toute une série d'actionnaires citoyens. On est tous des bénévoles et on sera identifiés avec nos t-shirts et on sera à même de répondre à vos questions sur le projet, sur comment investir dans ce projet.
0: Et musicalement, donc c'est le groupe Junkyard Crew qui viendra sur scène. On en écoute un morceau de musique en fin d'émission. Est-ce qu'il y a des petits détails peut-être pratiques à savoir en termes de parking, en termes de à savoir qu'il y a peut-être pas de distributeur à Burdigne. Est-ce que tu as envie de filer quelques infos?
1: Non, il n'y a pas de... Voilà, c'est un événement à la campagne, à Burdigne. Venez comme vous êtes et venez à l'écoute et venez nous dire aussi ce que vous pensez de notre projet. Ça nous intéresse de partager, d'en discuter. Ce projet, il arrive sur le territoire à une phase de maturité. Le train s'arrête un peu en gare pour les citoyens qui veulent rentrer dans le projet. C'est le moment de monter dans le train pour continuer l'aventure avec nous.
0: Merci beaucoup Guillaume Sabot. On se quitte du coup avec un morceau de Junkyard Crew, le morceau Troublations. Merci beaucoup Guillaume, bonne journée.
1: Merci à vous, au revoir.

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2: Ah ouais, mais non, mais n'importe quoi, attends, pas un mot de ton, ça franchement, je sais pas, je peux pas parler. Non mais bon, attends, faut qu'on dise, Renaud, attends, s'il te plaît, là faut qu'on dise, tu vois, nous au nom du Saiyan Supakru, nous on veut raconter la vraie histoire, on était là dans le barin de cette chanson, ta vie elle existe depuis longtemps,

0: comme ça, les mecs. Et ouais, allez me demander. Ça vient de son Pacrou, Renault.
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2: 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Et bonjour, bonjour, vous êtes bien sur Radio Saint-Ferréol et nous sommes le lundi 2 février. Il est 14h. Nous vous proposons une émission spéciale qui fait suite à la nuit décoloniale qui a eu lieu le 16 janvier. La nuit du 16 au 17 janvier, c'était la nuit qui s'appelait Décolonisons les ondes. Et aujourd'hui, c'est un petit bonus musical. On est quatre dans le studio. Salut tout le monde.
4: Salut.
5: Salut.
2: Et donc, on va vous passer les morceaux qu'on avait envie de passer pendant la nuit et qui nous restaient en stock. Alors, qui veut commencer?
4: Eh bien, allez, moi, je vais bien commencer.
2: Allez, Pépita, on t'écoute.
4: Ouais. Alors, on va commencer avec le morceau Loosely du DJ producteur ougandais Faisal Mostrix. Et alors, moi, c'est un DJ que j'aime beaucoup et je trouve que c'est le plus talentueux de la scène électronique africaine en ce moment. Faut savoir que Faisal Mostrix, il est aussi danseur, chorégraphe et activiste social. Et son souhait au travers de sa musique, c'est de préserver et nourrir la mémoire de l'Afrique. Donc sa musique, elle mêle rythme électronique et musique traditionnelle. Et lui, il se définit un peu comme un ethnomusicologue, 2.0 derrière ses platines, à la recherche de pépites traditionnelles d'Ouganda, d'Afrique de l'Est, du Sud ou de l'Ouest. Grâce à l'électro, il a entamé aussi un processus d'auto-rééducation, de meilleure compréhension de ses racines et de toutes ses nuances selon les régions. Et alors, juste pour rappeler le morceau qu'on va passer, parce que j'ai oublié de le dire, c'est Faisal Mostrix Loosely. Et pour terminer, j'avais juste envie de dire aussi que sa démarche, elle est politique. Et il dit, l'électro nous permet de décoloniser, de réécrire, de reconquérir nos histoires. C'est une façon pour moi d'honorer nos maîtres, nos ancêtres, ceux qui nous ont ouvert la voie, tout en regardant vers le futur. Cet outil du présent nous permet aussi d'inventer de nouveaux imaginaires dont les plus jeunes peuvent s'emparer.

Donc, c'était Faisal Moustrix, Loosely. Et on s'envole maintenant vers la Tunisie avec le morceau Bambou du DJ Nouri. Donc, pour vous en dire un peu plus sur Nouri, c'est un des DJ les plus expérimentaux de la scène électronique africaine. Il est producteur et percussionniste et sa musique est inspirée entre autres du rituel du Stambeli. Elle fusionne sonorités traditionnelles, grooves polyrythmiques et percussions avec l'énergie vibrante des rythmes électroniques. Et pour dire quelques mots aussi sur le rituel du Stambeli, donc le Stambeli, c'est un culte de possession qui prend sa source en Afrique subsaharienne et il s'est répandu en Tunisie et en Afrique du Nord avec les populations amenées en esclavage pendant la traite orientale. Mélange entre le culte bourri de la culture Haoussa et le culte populaire des saints musulmans, le Stambeli est devenu une tradition dans la Tunisie contemporaine. Les chansons et rites de la confrérie du Stambeli racontent l'histoire de l'esclavage et de la déportation de populations d'Afrique subsaharienne par les marchands arabes vers le Maghreb. Ils témoignent à la fois de leurs pratiques mystico-religieuses, indissociables de la traite orientale et de la richesse de ce patrimoine immatériel. Le Stambeli est un rituel qui tend aussi à disparaître et des artistes du label franco-tunisien Chouka, dont fait partie l'artiste Nouri, axent leur démarche artistique aujourd'hui sur la reconnaissance et la préservation de ce rituel en lui redonnant vie au travers de la musique électronique.

On continue notre voyage musical avec le DJ et producteur marocain Aziz Concrete. Son morceau Onomatopin est extrait de son album Sibaswat System. Sibaswat System est le fruit d'une quinzaine d'années de recherche musicale et d'un retour aux sources dans sa région natale. Siba pour anarchie, Swat pour son et System pour l'idée d'une sono mondiale, héritée de luttes historiques, de la culture populaire et du folklore marocain. Ici, la musique contestataire se mêle aux racines nord-africaines de l'artiste. Il puise son inspiration dans des 45 tours qu'il chine et archive lors de ses voyages à moto à travers le Maroc, amassés dans son home studio au fil des années. Le résultat, un voyage dans les musiques traditionnelles du Maroc, comme le chaabi, l'aïta, la ragada, la margue ou encore la musique nawa.

0: Vous aurez sûrement reconnu la rumeur. Premier matin de novembre, un morceau sorti en 2022 sur leur album emblématique « L'ombre sur la mesure ». Dans ce morceau de la rumeur, le rappeur Amé commémore le passé de lutte et de résistance algérienne. Le titre est une référence au 1er novembre 1954, considéré comme le début de la guerre de libération avec les premières actions de résistance du FLN.
1: Et maintenant, vous allez entendre le morceau « Barbarian » de Mona Haidar, qui est une rappeuse américano-syrienne qui s'est fait connaître par son morceau « Hijabi » à l'époque, avant, dans son album d'avant, où elle faisait entendre sa voix pour déconstruire les fantasmes liés au port du voile. Et cette fois, elle rend un puissant hommage aux femmes, plurielles et singulières, qui ne représentent pas la beauté et la pensée standard de notre époque. Mona Haidar possède plusieurs casquettes, rappeuse, poète, maman, activiste, féministe et universitaire. Cette femme musulmane de 28 ans, donc américano-syrienne et voilée, a fait des injustices et des injonctions sociales son terrain de combat artistique préféré. Donc on l'écoute.

Tu... Excusez-moi. allez, un peu plus sérieusement. J'avais envie de vous présenter le morceau Canalan de Tim Binky, qui s'appelle Arroz de May. Et c'est un morceau qui est très très important pour moi, que ça soit au niveau... c'est un morceau qui est très important pour moi, voilà, parce qu'il parle de mes racines afro-colombiennes et aussi du combat des afro-descendants en Colombie pour la reconnaissance de leur culture, leur terre et surtout leurs droits. Et pour vous présenter ce morceau, j'ai choisi un extrait de mon émission radio El Viaje Tropical con Pepita. Et parce que j'avais fait une émission spéciale sur la musique afro-colombienne et sur l'histoire des afro-descendants en Colombie. Donc, Timbiqui est un petit village de la côte pacifique colombienne. Historiquement, cette région a souffert du conflit armé en Colombie, de l'exclusion et de l'abandon de l'État. À la fin des années 90, avec l'arrivée de groupes de guérilleras, de trafiquants de drogue et autres factions armées, la région est plongée dans la violence politique et la criminalité. Leur implantation et les sérieuses menaces agro-industrielles ont favorisé le déplacement des populations hors de leur territoire d'origine, créant une rupture avec certaines formes de culture traditionnelle. C'est dans ce contexte de résistance et d'adaptation à un environnement difficile mais riche que ses habitants ont trouvé dans la musique une forme de résilience et de créativité, comme en témoigne le groupe Timbiqui avec à sa tête la chanteuse Nidia Gongora. La richesse de cette région si souvent méconnue et la ténacité de ces communautés qui se sont organisées pour défendre leur territoire et leurs traditions trouvent désormais une voix dans leur musique qui résonne à travers le monde grâce à des groupes comme Canalón de Timbiqui. Leur album De Mar y Río, de la mer et du fleuve, réunit trois générations de familles musicales les plus emblématiques de Timbiqui, explorant toutes les nuances d'une tradition profonde. À travers les rythmes puissants de la marimba, des grosses caisses ou encore du gassa, la musique de Canalón de Timbiqui nous parle de la spiritualité afro-colombienne de la côte pacifique, de la douce beauté de l'enfance, de la contemplation des forêts et de l'eau, et du quotidien des communautés rurales, mais aussi des adieux aux êtres chers disparus.

Et tout de suite, on va écouter Bonga, Balu Mukeno, qui est tiré de l'album Angola 72. Bonga, c'est un grand chanteur et c'est aussi un militant pour l'indépendance de l'Angola contre la colonisation portugaise. Et pour son activisme, il a été contraint à l'exil et il a écrit cet album Angola 72 depuis Rotterdam. Il a été interdit en Angola, l'album, mais grâce au réseau clandestin de la résistance, il a circulé sous le manteau et il devint très connu. Et ses chansons vont accompagner le mouvement de décolonisation en Angola. Je vais vous lire une citation de Bonga. Balu Mukeno veut dire « Levez-vous » dans la langue bantoue Kibundo. C'est l'appel que je lance à toute la population. Écoutez, merde, on en a marre, on est là en train de supporter tous les malheurs du monde par des étrangers qui sont venus, qui nous colonisent et qui font ce qu'ils veulent de nous, et nous, on ne réagit pas. Et ben voilà, ça, c'est Balu Mukeno.

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1: Il fait froid aujourd'hui et on s'envole vers un petit peu plus de chaleur. Donc direction La Réunion avec Gramoun Lélé. Gramoun Lélé, c'est une figure emblématique du Maloya. Donc il faut savoir qu'il était musicien, chanteur et griot réunionnais. Et le Maloya, c'est une musique traditionnelle de l'île, une musique héritée de l'esclavage et une musique de résistance. Gramoun Lélé, il a popularisé les servimalgas, ces nuits de dialogue avec les ancêtres où le Maloya permet la transe. Le Maloya servait aussi à exprimer la douleur, la nostalgie, la révolte et la résistance face à l'oppression coloniale. Longtemps interdit ou marginalisé, notamment entre les années 50 et 80, en raison de ses liens avec la culture créole et des mouvements contestataires, le Maloya est devenu un puissant symbole d'identité et de lutte pour la dignité des descendants d'esclaves. Gramoun Lélé a été initié très jeune au rituel malgache et tamoul, et il a composé plus de 200 chansons inspirées de ses rêves, de la nature et de la spiritualité des ancêtres, tout en maintenant le Maloya dans sa forme la plus authentique et rythmique.

On change de style tout de suite avec XPK, tu es le maître. Comme Yel se présente elle-même, XPK, ce n'est pas de la fusion. C'est une multiplication de genres issus d'une même racine qui se complète et se retrouve. En somme, une réunion de famille. Le tambour K comme socle et point de départ. Chaque rythme au contact de ce que la diaspora noire a produit de plus divers, allant du jazz au rap. XPK est le rappel que la musique caribéenne et sa multitude de déclinaisons sont en perpétuel mouvement. XPK, c'est une passerelle entre la Guadeloupe et la Martinique sur une histoire commune, un parcours similaire autour du thème de la négritude dans ce qu'elle peut proposer de plus large. Le Gwoka est né pendant l'esclavage aux Antilles et tire ses origines de la musique africaine chantée et jouée par les esclaves des anciennes plantations. Depuis 4 siècles, le tambour K accompagne les soirées Lewos, mais aussi les revendications des Antillais. Le groupe est composé de Kazé, Céliawa, Sonny Troupé, Didier Davidas, Stéphane Castry et Olivier Juste.

0: Qu'est-ce que tu veux faire quand tu seras devenu un homme, Thomas?
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1: Pour arrêter les gens.
0: Ah, et les arrêter pourquoi?

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0: que l'analogie, le parallélisme va parfois très loin dans les détails.
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2: En 1985, soit 3 ans après la mort du poète Georges Perec, les éditions Hachette publiaient un recueil de courts essais sous le titre « Pensées classées » où le poète se demandait comment ranger ses livres. Qu'il s'agisse de les classer par ordre alphabétique, par continent ou par pays, ou encore par couleur, date d'acquisition, date de parution, format, genre, grande période littéraire, langue ou encore par priorité de lecture, reliure, Perec écrivait « Aucun de ces classements n'est satisfaisant à lui tout seul. Dans la pratique, toute bibliothèque s'ordonne à partir d'une combinaison de ces modes de classement, leur pondération, leur résistance au changement, leur désuétude, leur rémanence donnent à toute bibliothèque une personnalité unique. Il convient d'abord de distinguer les classements stables et les classements provisoires. Les classements stables sont ceux qu'en principe on continuera à respecter. Les classements provisoires ne sont censés durer que quelques jours, le temps que le livre trouve ou retrouve sa place définitive. Ce peut être un ouvrage récemment acquis ou non encore lu, ou bien un ouvrage récemment lu que l'on ne sait pas très bien où mettre et que l'on s'est promis de ranger à l'occasion d'un prochain grand rangement, ou encore un ouvrage dont on a interrompu la lecture et que l'on ne veut pas classer avant de l'avoir repris et terminé, ou bien un livre dont pendant une période donnée on s'est servi tout le temps, ou bien un livre que l'on a sorti pour y chercher un renseignement ou une référence et que l'on n'a pas encore remis en place, ou bien un livre que l'on ne saurait mettre à la place où il irait car il ne vous appartient pas et on a plusieurs fois promis de le rendre, etc. C'est dire si classer les livres peut appeler une activité intellectuelle assez poussée. Aussi pour ce numéro classé, Métaclassique a proposé aux étudiants de master du département de musicologie de l'université de Poitiers et Tours de classer des musiques, d'inventer une typologie pour justement mettre en jeu tout ce que leur mise en ordre peut poser en questions diverses et lever comme problème. Avant d'entrer dans ces différentes typologies, voici une allemande de Claude Gervaise par l'ensemble Tourangeau, Douce Mémoire.

0: Dans un monde où l'histoire se répète, où les périodes sombres de notre histoire, malheureusement encore trop récentes, semblent avoir été oubliées par certains, des musicologues de la région Centre ont retrouvé des enregistrements sur bande magnétique datant de novembre 1940, d'une réunion de crise entre instruments de musique. Écoutons donc cela.
1: Mes amis, l'heure est grave, Piccolo et Cor Anglais ne répondent plus aux courriers. Le bruit court que cette nuit, les Glockenspiel ont organisé une rafle. Piccolo et Cor Anglais ? Mais pourquoi ? La raison est évidente. Ils n'ont jamais de solo et Cor Anglais est trop peu présent dans les orchestres. Ils sont considérés de trop. Mais c'est ridicule ! Ils sont tous aussi importants que les autres. Et qu'en est-il du violon, du hautbois et de la trompette ?
2: Ils ont été aperçus à Montoire, il y a de ça plus d'un mois.
1: Bon Dieu, j'aurais dû me douter qu'ils sauteraient sur cette occasion. Ils n'ont qu'une envie, c'est conserver leur position dominante. Sax, as-tu pu prendre contact avec Piano ?
3: Piano ne veut plus de contact avec nous. Je pense qu'il a malheureusement été soudoyé. Il s'est toujours positionné en médiateur. Mais ne pas se positionner en ce moment, c'est se ranger avec l'oppression.
1: Cela ne va pas du tout, guitare. As-tu encore ta ligne directe avec Balalaïka et Cornemuse ?
4: Je l'ai bel et bien. Malheureusement, Balalaïka a ses propres problèmes avec Koto et Sanézen. Et Cornemuse n'a toujours pas réussi à attirer l'attention de Banjo.
1: Cela ne peut plus durer. Il est temps que les choses changent, qu'aucun instrument ne manque de mélodie, qu'aucun instrument ne sente relégué à une simple texture, que le carnaval des animaux soit un exemple pour tous les orchestres de France.
0: L'enregistrement se coupe peu de temps après. Aucune trace n'a été laissée par ces instruments. Avec cette archive précieuse, a été trouvé un document listant tout l'orchestre et leur positionnement. D'un côté, ceux qui étaient bien contents de conserver leurs privilèges lors du régime de Vichy, à savoir le violon, la harpe, la trompette, le hautbois, le violoncelle, le trombone, le cor français et le basson.
5: Pour que leur nom soit
0: et ceux qui se seront battus au même niveau que tous les autres. L'alto, les percussions, la contrebasse, le piccolo, le cor anglais, l'accordéon, la guitare, le saxophone, la clarinette, le tuba et la flûte. Sans oublier l'éternel apolitique, ou tel qu'il est introduit dans Piccolo et Saxo, Sa Majesté, le piano.

0: Il est clair que ce conte musical prend un sens terriblement cynique dans un monde où l'égalité n'est ni dans l'orchestre ni dans la société. Et il faut croire que ça ne soit pas un problème qui date d'hier.
1: Aujourd'hui, nous étions dans les rues, oui, avec la folie et le réjouissement d'un concert unique, dissonante et contrastant du quotidien du centre-ville de Tours, dans le cadre du festival Musique en Ville. La musique contemporaine a été la protagoniste de cet événement unique en plein cœur de la ville de Tours et en plein air, tout type de public confondu. Et nous les laisserons intervenir pour savoir ce qu'ils pensent des morceaux interprétés.
2: Mais comment définir les différents types de publics? Nous pouvons nous inspirer du travail de Contre-culture psychique dans son article dans la revue Transposition, le texte, le lynchage à la tomate. Vous allez voir, c'est plutôt simple. Commençons avec l'avis sur Visage de Luciano Berio. Voici le type de public auto-excité. D'une excitation qui part de lui-même. Bonsoir monsieur, c'est la première fois que vous avez participé à un concert de ce type?
3: Oui.
2: Pourquoi êtes-vous venu?
3: Oh, par hasard, j'ai vu de la lumière et je suis rentré.
2: Que pensez-vous du dernier morceau que vous avez venu d'entendre?
3: Je pense qu'il y a beaucoup de travail pour faire cette musique, mais je n'en vois pas l'intérêt.
1: Un public qui voit l'activité de son esprit et non par principe ou par supposition, les publics ont excité. Bonsoir, vous êtes étudiante?
4: Oui.
1: Et la musique vous intéresse?
4: Oui, je suis étudiant au conservatoire de musique. J'ai commencé, ça fait 6 mois.
1: D'accord. Et vous avez apprécié la musique contemporaine?
4: Oui, je voulais savoir ce que ça donnait.
1: Que pensez-vous du dernier morceau interprété?
4: Franchement, je pensais que la musique contemporaine serait plus avec des Et le dernier morceau a été assez joli pour être musique contemporaine, selon moi.
2: Et vous, qu'en avez-vous pensé?
0: Je ne sais pas, ça ressemble à de la musique dans les magasins ou à de la musique des documentaires Arte.
2: Mais est-ce que ça vous a plu?
0: En ça, ce n'était pas désagréable, mais écouter ça comme un concert, il y a eu des moments où j'ai failli m'endormir.
1: Avec différents tiens de Steve Reich, nous savons pouvoir les publics socio-excités, qui se traduit par socio-excitation inter-individuelle, avec notamment des réactions positives. Bonsoir madame, on voit que Steve Reich vous a plu.
5: Oui, beaucoup. Je ne connaissais pas cette musique avant de venir et ce fut une expérience extraordinaire. Au début, j'ai eu du mal à me plonger dans l'univers et la représentation des trains, mais au fur et à mesure que la musique s'intensifie, j'ai été transportée dans l'univers de Monsieur Reich. C'est une expérience inoubliable, je recommande à tout le monde, bravo.
2: Mais un tel enthousiasme doit avoir aussi son opposé. Le public socio-excité intra-individuel, après par exemple 433 de John Cage.

0: Bonsoir monsieur. Que pensez-vous de cette performance musicale ?
1: Ouf, performance ? Je ne pense pas.
0: Mais pourquoi ?
1: Bah, si j'avais dû payer ça, ça m'aurait... Enfin, entendu avant la fin, c'est un art de faux intellectuel qui cherche qu'à créer des choses de plus en plus absurdes.
0: Et vous pensez qu'il y a une raison à cela ?
1: Oh que oui ! Vous savez, Mozart fut enterré dans une fosse commune, et aujourd'hui on peut faire ça et devenir riche.
2: Mais ne vous en faites pas, nous pouvons garder espoir.
0: Et votre fils, qu'est-ce qu'il en a pensé ?
3: Eh bien, il n'y avait pas de musique, mais les gens faisaient du bruit.
0: Qu'est-ce que c'est comme bruit ?
3: Il y avait des personnes qui toussaient, d'autres qui chuchotaient ou râlaient. Et il y en avait aussi les bruits de la ville.
0: Et est-ce que tu aurais imaginé parler de ça après un concert de musique ?
3: Je pense pas. C'est peut-être le but de cette musique.
0: Et voilà une soirée forte en réaction pour cet événement culturel de la ville de Tours. Merci de nous avoir écoutés et nous vous souhaitons une bonne fin de soirée.
4: Nous retrouvons pour ce début d'émission Giovanni Maria Artusi ainsi que Claudio Monteverdi. Suite à un différend artistique, les deux hommes ont accepté de débattre à la radio afin de défendre leurs idées. Bonjour Monsieur Artusi, vous pouvez vous exprimer, c'est à vous.
5: Bonjour, je suis ici car je trouve que les chants de Monteverdi sont des choses difformes par rapport à la nature et au propre de l'harmonie. Les nouveautés ne me plaisent pas et sont dignes de blâme. Écoutez ce qu'il a fait sur sa pièce « Cruda Amarelli ». Il place une neuvième sur un sol et sans la résoudre, il arrive sur une septième mineure. Je ne sais pas comment quelqu'un qui fasse profession d'homme talentueux puisse laisser passer de semblables imperfections. Comptez une connue, même par les enfants.
4: Très bien, écoutons donc cet extrait.

0: Monsieur Monteverdi, que pouvez-vous répondre à cela ?
1: J'avais déjà exprimé à ce cher Artusi une réponse écrite pour faire savoir que je ne fais pas les choses au hasard. Je souhaite que le discours soit maître de la musique et non serviteur. Monsieur Artusi, vos arguments sont incomplets, car citer des passages du Cruda Amarilli sans les paroles revient à priver le corps de son âme. Mon frère Giulio pense exactement la même chose que moi sur ce point.
0: Après l'écoute de la pièce, les intervalles ne m'ont pas choqué, mais je peux comprendre qu'ils ne correspondent pas aux attentes de la première pratique. À part ça, nous nous retrouvons ici dans un type de débat que je qualifierais de « mauvaise foi », notamment à cause des passages cités sans les paroles. Peut-être observons-nous un soupçon de jalousie de la part d'Artusi ? Je pense que nous avons plus jaloux encore. Nous retrouvons M. Jean-Jacques Rousseau, qui, selon ses termes, en a gros. À la suite du harcèlement commis par un certain Jean-Philippe Rameau, il prend la parole sur notre antenne.
2: Bonjour. Vous savez, je suis quelqu'un de passionné et j'aime la musique, mais la situation est intenable. Monsieur Rameau m'a fait passer des épreuves de musique afin de m'humilier. Il a brisé mon rêve. Depuis, je ne jure que par la musique italienne. L'italien est fait pour être chanté alors que le français est uniforme, sourd et monotone. Les vrais connaisseurs, les gens de talent, les hommes de génie se placent derrière la reine qui apprécie tout autant que nous cette musique.
0: Effectivement, mais ne sentirions-nous pas un léger sentiment de jalousie ? Cette querelle ne serait-elle pas de type « jaloux car il y a quelqu'un de plus fort que moi » ? Mais laissons M. Rameau s'exprimer.
3: Bonjour, alors moi, j'ai jamais voulu être dans cette histoire. Je vais juste faire de la théorie, c'est tout. Mais s'il faut dire quelque chose, c'est qu'à mon avis, les Italiens en font trop. Ils chantent 50 notes à la seconde sans exprimer aucune émotion. C'est juste du m'as-tu vu. Les artistes doivent rester naturels, c'est tout. 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Il est disponible partout et vous avez 10% de réduction grâce au code BOUFFON.
0: Vous reculez devant rien pour faire de la promo, vous ? Voici un clash qui a réussi à déchirer le peuple français. Un clash qui déchire ? Un clash déchirant ? Quelle œuvre dramatique, cette Heine Silvesternacht, écrite en 1863 par Nietzsche. Pour cette avant-dernière partie, nous accueillons deux amis devenus ennemis. Un clash que je considère comme le plus déchirant, Richard Wagner et Friedrich Nietzsche.

0: Bonjour Richard.
1: Guten Tag, ich bin Wagner, le Wagner, le grand. Je suis assez frustré car un coup on m'adore, un coup on me déteste. Ce que les gens ne comprennent pas, c'est que j'ai une conception unique et nouvelle de mon œuvre. Je veux qu'elle intègre de l'art, de la poésie, de la danse, du chant et de la musique pour lier le tout. De toute façon, je fais ce que je veux, c'est moi qui compose.
0: Ah oui, vous êtes très très en colère. Justement, votre ex-ami peut dire quelque chose à propos de ça.
2: Je vais vous dire, moi, ce que je pense de sa musique. Au début, j'adorais, comme tout le monde. Mais Wagner est un comédien. Il n'a toujours pas compris le fait qu'une musique doit être pure. Il me rend malade. Je n'ai que faire du théâtre, moi. À l'inverse, écoutez Carmen de Bizet. Une œuvre qui tient l'auditeur pour intelligent. En plus, le christianisme présent dans le Parsifal est la goutte d'eau qui fait déborder le Graal. Tous les romantiques de cette espèce finissent sous la croix. C'en est désolant.
0: Mais quel grand penseur vous faites. On pourrait penser que c'est votre métier. Vos arguments tiennent la route face à l'hégémonie wagnérienne. Certains clashs sont de moins grande échelle. Voilà une journée forte en émotions qui se termine avec le clash entre Pierre Boulez et Yanis Xenakis. On vous écoute, monsieur Xenakis.
3: Oui, bonjour. Je viens exprimer un reproche sur la musique de monsieur Boulez. Ses méthodes de composition laissent l'interprète libre de faire ce qu'il veut, y compris n'importe quoi. Il a perdu le contrôle de sa musique et tout devient aléatoire. Là où la musique est en pleine évolution, il se laisse corrompre par les Américains comme Cage et développe même une forme ouverte, ce qui est délirant.
0: Avant de répondre à cela, monsieur Boulez, nous allons écouter un petit peu de Xenakis.

0: Voyez-vous, tout est mesuré, calculé, coordonné. Pour moi, la musique de Xenakis est grossière, avec un gros manque d'expérience musicale. Normal, il est architecte et mathématicien. Je déteste tout ce qui devient la mode de toute façon. Certains compositeurs suivent le mouvement. Moi, monsieur, je vais là où les autres ne vont pas. J'innove.
1: Loin de moi l'idée de juger, mais cette petite dispute n'a jamais été synonyme de grand changement esthétique. D'où le fait que je qualifierais d'inutile. Déjà que la musique se retrouve complètement éclatée après 1945, ne laissons pas les compositeurs s'éclater aussi. Chacun fait ce qu'il veut. Malgré tout, après l'écoute de Myst, je trouve que Pierre Boulez caractérise la mauvaise foi.

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0: 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Que serait leur vie sans nous ?
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4: Bonjour Mélanie, bonjour à tous.
5: Bonjour Mélanie, et bienvenue dans notre feuilleton, le goût des instruments. Ensemble, pendant plusieurs épisodes, nous allons vous donner les meilleures recettes pour cuisiner vos instruments.
4: Bien sûr, comme toujours, vous pouvez participer et nous proposer vos recettes et vos idées. Commençons tout de suite par un plat des plus musicaux.

0: Le Vegetable Orchestra, orchestre unique au monde, créé en 1998, est le seul à proposer une dégustation des instruments utilisés en préparant pour le public une soupe à chaque fin de concert.
1: C'est donc à notre tour de vous proposer notre carte du jour que vous pourrez reproduire chez vous grâce à nos savoureuses recettes. Commençons par l'entrée. Nous vous proposons la galette Lamusbeck au paysage bucolique.

0: tout comme cet extrait. Cette recette est une des plus faciles à réaliser. Demandant que peu d'ingrédients, elle sera parfaite pour une entrée en matière. Nous avons choisi de vous présenter cet extrait du compositeur français Philibert de la Vigne, compositeur du XVIIIe siècle, pour le côté simple, bucolique et traditionnel de sa musique, tout comme la recette que nous vous proposons.
1: Avec seulement une musette et une flûte à bec, nous vous proposons la recette suivante. Découpez votre musette en séparant le petit et le grand bourdon, ainsi que la poche vidée de son air et le chalumeau. Mélangez ces derniers dans un grand saladier avant d'ajouter la purée de flûte à bec. Malaxez, puis passez à l'assaisonnement. Faites un puits au centre afin d'y ajouter les deux bourdons, puis pétrissez jusqu'à obtenir une pâte souple. Laissez reposer une heure. Découpez en carrés et enfournez 20 minutes à 190 degrés.
0: En plat principal, nous vous proposons une variation du bœuf bourguignon avec un bœuf 100% musical. Pour celui-ci, nous avons choisi une symphonie utilisant l'orchestre symphonique qui, plus consistant, regroupe toutes les familles d'instruments. Avec ces trois mouvements, vous pouvez ainsi réaliser des variantes de ce plat, vegan ou végétarienne. Nous avons choisi cette pièce pour vous montrer que les femmes, y compris de notre temps, sont aussi bonnes cuisinières que compositrices. De plus, utilisant un langage tonal qui mélange parfaitement les timbres, elle sait mettre en avant les bois, principale caractéristique de cette symphonie. Pour le réaliser, il vous faudra commencer par découper les contrebasses en cubes de 3 à 4 cm de côté, peler les clarinettes et les hautbois en ne gardant que les hanches telles des oignons. Faire de même avec la grosse caisse en ne gardant que le centre de la peau qui apportera une touche piquante et goûtue. Éplucher les flûtes en rondelles comme des carottes. Dans une casserole, faire fondre les deux harpes à feu doux.
1: Ajoutez les clarinettes et les hautbois mélangés ainsi que les violons 1 et 2 au goût de l'ardon. Les faire dorer puis réserver. Faites revenir la pièce principale de votre plat, les contrebasses avec leur goût incomparable de bœuf. Ajoutez alors les flûtes et faites revenir 5 minutes avant de saupoudrer le tout de tambour tout en remuant énergiquement. Pour préparer le bouillon, faites fondre les altos et les violoncelles pour apporter une touche boisée à vos contrebasses. Rajoutez les violons, clarinettes et hautbois dans la casserole et ajoutez-y délicatement les bassons avec leur goût délicat de vin rouge de Bourgogne. Assaisonnez avec le glockenspiel, les timbales et cymbales et ajoutez le bouillon des altos et violoncelles ainsi que la grosse caisse écrasée. Portez à ébullition. Puis couvrir et laisser mijoter pendant 3 heures. Enfin, ajoutez les corps émincés tels des champignons et remettre à cuire une demi-heure. Pendant ce temps, préparez le bouquet garni avec trompette, trombone et tuba venant sublimer votre plat. Et voilà, vous n'avez plus qu'à vous régaler!

0: pour le dessert, nous vous proposons une de nos recettes les plus surprenantes, la guibasse. En effet, nous avons voulu vous apporter dans cette carte une touche d'originalité avec un effectif apportant des saveurs riches et envoûtantes, en mettant en avant l'utilisation d'instruments amplifiés que nous n'avions pas encore utilisés. Cette pièce accessible à tous, composée de deux guitares, d'une basse et d'une batterie, l'alliage de ces instruments garantit une homogénéité à ce dessert des plus surprenants, reprenant la recette de la crème d'avocat au cacao. Pour commencer, prélevez l'ensemble de la batterie, à l'exception des cymbales, puis mixez. Ajoutez la basse et mixez de nouveau. Versez la deuxième guitare que vous aurez préalablement réduite en jus, puis mélangez. Dans une poêle chaude, faites griller la guitare 1 en l'effilant comme les amandes. Servir le tout bien frais, puis terminer, saupoudré de guitare effilée.
1: Enfin, pour finir, et comme toutes les semaines, nous vous proposons de découvrir une de nos spécialités, le café. Cette semaine, nous vous proposons le gourmet Louis Lacombe du nom du compositeur français du 19e siècle que nous souhaitons mettre en lumière. Intimiste comme beaucoup de pièces pour piano de Louis Lacombe, léger, aérien comme peut l'être le Nocturne, ce café vous apportera toute la douceur dont vous avez besoin. Son rythme de barcarolle et son subtil balancement sauront ravir vos papilles. Pour cela, sélectionnez les meilleures touches noires et les meilleures touches blanches du piano et les mélangez. Une fois torréfié, moudre les touches en contrôlant le dosage de la pédale. Pour une douceur maximale, nous vous proposons de n'utiliser que la pédale douce en la faisant bouillir tout en mélangeant. Pour un café plus fort, ajoutez la pédale forte ou au contraire la sourdine pour davantage de douceur et de légèreté. Enfin, versez délicatement Luna Corda sur les touches noires et blanches mélangées. N'oubliez pas de contrôler la température de la pédale, qui doit être chaude mais non brûlante et se situer entre 90 et 96 degrés Celsius. Vous n'avez plus qu'à le déguster tranquillement en laissant divaguer vos pensées.
0: Et voilà, vous savez désormais cuisiner aussi bien l'orchestre que le piano et à toutes les sauces. Nous vous disons à bientôt pour vous faire découvrir de nouvelles recettes musicales.

0: Bonjour à toutes, bonjour à tous, bonjour Thomas.
1: Bonjour Émilie.
0: Bienvenue dans notre quotidienne météosique. Il est 16h au Japon, nous poursuivons le soleil à travers les différents fuseaux musicaux. Découvrons diverses musiques régionales des territoires français.
1: Émilie, qu'est-ce qui va vraiment marquer la différence entre les musiques d'un territoire à un autre ?
0: Thomas, tu verras, ou plutôt, tu entendras. Peut-être tu ressentiras. Comme les précédentes émissions, les écoutes seront rythmées par la question du jour.
1: Et quelle est-elle aujourd'hui ?
0: Est-ce que plus la température est basse, plus la musique est mélancolique ?
1: Commençons. Il est 11h du matin à Saint-Denis, à La Réunion. Les minimales sont de 23 degrés, les maximales de 29 degrés. Il va faire une chaleur volcanique. Émilie, que dirais-tu d'un Maloya pour démarrer la journée ?
0: Avec plaisir, Thomas. Mettons le feu !

0: Cet extrait du Maloya, ici La Réunion, est très riche en instruments percussifs, avec un rythme assez vif qui invite à la danse, tout comme les paroles. On ressent la chaleur matinale rien qu'à l'écoute. La mélancolie n'est pas au centre de cette musique, malgré les paroles honorant les ancêtres.
1: Il est 10h à Mamoudzou, à Mayotte. Les températures annoncées pour ce matin sont de 30 degrés, auxquels on ajoute un petit degré pour l'après-midi. Nous vous proposons de rythmer la matinée avec un extrait de Ngodro.
0: Gabusi, Kayamba.

0: Guajira rejoint le maloya dans sa vivacité rythmique, mais le maître instrumental est l'instrument à cordes. Il rythme tout l'extrait et le soliste dont la mélodie est reprise en chœur illustre vraiment l'aspect collectif de cette musique. Tout comme le maloya, ce sont des chansons de partage, mal de très peu mélancoliques.
1: Le soleil avance, chers auditeurs, dirigeons-nous vers l'île de beauté. Il est 8 heures à Ajaccio. Pas de précipitation, 14 degrés en cette matinée, 16 degrés attendus dans l'après-midi. Émilie, souhaitez-vous entendre un petit cantique corse ?
0: Con gran piace.

0: Quelle puissance ! Apparemment, ce seraient des lamentations du berger. Il y a une profondeur dans la voix et une douceur dans la guitare pour rappeler la puissance des ancêtres et la mélancolie. Elle n'appelle pas à la fête, mais à une écoute introspective.
1: Remontez un peu, si vous voulez bien, au pays du Gewürz. Strasbourg et ses 67 jours de brouillard par an. Ce lundi matin, 8 degrés au thermomètre et 7 degrés pour cet après-midi. Des orages sont attendus localement.
0: Nous vous conduisons au travail par un chant foudroyant et plein de bonne humeur utilisé lors des transhumances, le yodel, ce qui contraste avec ces fraîches températures montagneuses.
1: Nous voilà sur une musique de travail, mais bien différente du Mgodro et du Maloya. Ici, les leaders sont les vocalistes, l'accordéon et les cuivres. On visualise vite la montagne avec sa tyrolienne de tonnerre. On ne ressent pas de mélancolie, mais beaucoup de joie.

0: Il est un peu plus de 8 heures, chers auditeurs. Arrêtons-nous un instant dans les courants. Temps nuageux en ce début de matinée et des températures tout à fait normales pour la saison. 7 degrés sont annoncés dans la matinée et 10 degrés sous la drache d'après-midi.
1: Une petite chanson, hein ?

0: Heureusement qu'il ne pleut pas encore, cette berceuse aurait fini par m'endormir. On ressent bien l'aspect enfantin, enjoué, avec les petites cloches et les paroles. La voix est essentielle, la voix des grandes personnes apaisant les enfants. La mélancolie n'est pas ce qu'il y a de plus frappant, même si cette berceuse peut apporter de la nostalgie.
1: Plein phare à l'ouest, Thomas, dégamère ma braise. Il fait 10 degrés ce matin et 12 annoncés cet après-midi, sans surprise, sous le crachin breton. Allez, un petit coup de biniou.
0: Tonnerre de Brest.
1: Très solennel, cet extrait totalement instrumental met en avant les sonorités bretonnes, avec la cornemuse au premier plan. On ressent une énergie similaire au cantique cor.

0: Dernier cap à Nouméa, en Nouvelle-Calédonie, où il est 18h à l'heure où on vous parle. Le soleil se couche sur l'archipel et les températures se rafraîchissent, tombant à 16 degrés. Accompagne-le d'une berceuse typique du peuple kanak et disons-lui tata.
1: Tata. À l'inverse du bagad, cet extrait est entièrement vocal. Cette berceuse n'appelle ni à la fête comme les autres territoires, ni à un aspect solennel comme en Corse ou en Bretagne. L'air enjoué et les sons de cloche de la berceuse nordique sont également absents. On ressent une mélancolie liée aux ancêtres, une vieille mélodie empreinte de tradition.
2: Molo.

0: que ce voyage fut intrigant. Avec cette aventure musicale entre les différents fuseaux musicaux, nous avons pu parcourir les différents types de musique présentes dans les territoires français en fonction du temps et des horaires des différents lieux à l'heure de cette matinale.
1: Ce tour d'horizon nous permet de répondre négativement à la question du jour. Les territoires à température ambiante comprises entre 10 degrés et 16 degrés ont les musiques les plus mélancoliques.
2: Bienvenue dans notre laboratoire de serre musicale. Ce dossier rassemble un ensemble de documents issus de plusieurs campagnes d'observation menées par l'Institut de mélophotosynthèse appliquée. Les recherches présentées ici portent sur un phénomène désigné comme tropisme musical géoculturel. Certaines espèces végétales sembleraient présenter des comportements différenciés selon l'environnement sonores auxquelles elles sont exposées. Ces observations reposent sur une méthodologie hybride mêlant protocoles expérimentaux, témoignages de terrain et interprétations subjectives. Elles ne prétendent pas établir une vérité scientifique, mais plutôt proposer un cadre d'analyse alternatif à la frontière entre études du vivant et construction imaginaire. Aujourd'hui, nous allons explorer plusieurs espèces particulièrement sensibles à leur environnement sonore. Mais une question se pose. Existe-t-il une correspondance stable entre une plante et une musique, ou bien cette relation est-elle plus instable, plus contradictoire qu'elle n'y paraît ? Nous commençons par la sauge espagnole, également connue sous le nom de Salvia lavandulifolia flamenica, de son nom latin.

Nous sommes donc dans le bassin méditerranéen et l'espèce présente ici une dépendance marquée à certaines structures rythmiques, en particulier celles associées aux traditions

0: feuilles s'ouvrent progressivement, un léger mouvement vibratoire apparaît. Une synchronisation partielle avec le rythme est observée. La musique électronique crée un repli immédiat des pétales et un retour à un état fermé. Nous entendons ici le témoignage du professeur Martinez.
1: La plante semble comprendre qu'elle n'est plus dans son environnement sonore d'origine.
0: Cette première observation semble confirmer une hypothèse simple. Chaque plante serait liée à la musique de son territoire. Mais ce modèle va rapidement être mis à l'épreuve. Notre deuxième cas se porte sur le chanvre jamaïcain, également connu sous Cannabis rastatativa, des Caraïbes. Sous stimulation rythmique, adaptée, l'espèce entre dans un état de synchronisation quasi complète avec l'environnement sonore.

0: On observe alors une activation progressive, une oscillation des feuilles. La plante semble ensuite respirer avec le rythme. Et puis lors du passage à la musique techno, une rupture immédiate, une immobilité totale. Quand le rythme disparaît, la plante disparaît avec lui. Ici, une nuance apparaît. Ce n'est peut-être pas uniquement l'origine géographique qui agit, mais le rythme lui-même. La plante ne reconnaît pas seulement un territoire, elle reconnaît et semble reconnaître une structure. Votre troisième archive se pousse sur l'Edelweiss, également connu sous l'Eontopodium symphonium viennensis, au milieu alpin. L'espèce présente une sensibilité marquée aux structures harmoniques complexes. On remarque, pour le début de la musique classique, un état stable, puis un équilibre renforcé. Et lorsque les autres musiques apparaissent, un flétrissement rapide. Dr. Steiner.
1: La plante semble perturbée par certaines structures sonores.
0: Une nouvelle question apparaît. La plante réagit-elle à une culture ou à une forme musicale? L'hypothèse territoriale devient incertaine. Notre quatrième archive se porte sur l'hortensia breton, également connue sous Hydrangea harmonis septicum. Nous sommes donc en Bretagne. L'espèce présente une capacité d'intégration aux environnements sonores traditionnels. Lors de la première écoute, l'on observe une mise en mouvement. Les feuilles semblent danser. Et puis l'on observe une perte de coordination et une immobilisation. Notre témoin sur place cite.
2: On dirait qu'elle participe à la fête, quoi.
3: Je reconnais les sons des montées de Troie.
0: Ici, la dimension culturelle revient au premier plan. Mais elle coexiste avec les observations précédentes. La typologie devient instable. Cinquième archive, le cactus Ephivicos. Nous sommes du coup dans une espèce désertique atypique. L'espèce refuse toute catégorisation musicale traditionnelle. Avec la musique death metal, on observe une croissance anarchique presque intense. Et puis, lors de passages de musique classique, un arrêt total, un comportement imprévisible. C'est la plante la plus instable de notre laboratoire. Elle cite
4: « Je ne veux pas rentrer dans une forme ».
0: Ici, notre hypothèse s'effondre. Ni territoire, ni structure stable. Le cactus introduit une rupture. Certaines plantes ne s'adaptent donc pas au système. Elles

0: et la plante témoigne.
1: Je suis le silence entre les sons.
0: Avec cette dernière espèce, une autre hypothèse émerge. La plante ne serait plus simplement influencée par la musique, elle en ferait partie. Au fil de ces observations, notre hypothèse initiale s'est transformée. Ce qui apparaissait comme une correspondance simple entre une plante et une musique s'est révélé être un système instable. Certaines plantes confirment la relation, d'autres la nuancent et d'autres encore la contredisent. La mélophotosynthèse ne décrit donc pas une règle, mais un ensemble de tensions entre territoire, structure et perception. Ce que nous cherchons à classer résiste au classement. Et c'est peut-être là que réside le phénomène lui-même.

à tous, je vous propose d'enchaîner avec un jeu. Que diriez-vous de découvrir quel type de danseur ou danseuse de fest-noz est-ce que vous êtes ? Pour les auditeurs qui ne le sauraient pas, le fest-noz est un type de fête que l'on retrouve en Bretagne. Dans la société paysanne bretonne, on se retrouvait régulièrement pour danser avec les habitants du village. Tradition qui s'est perdue au début du XXe siècle et qui fut remise au goût du jour dans les années 50, au début du mouvement revivaliste. En fest-noz, on danse sur de la musique instrumentale interprétée le plus régulièrement par le couple Bignot-Bombard, parfois accompagné d'une guitare ou d'un violon, ou bien sur de la musique vocale du camp Nadiscorne. Avant de nous lancer dans le quiz, voici un aperçu du genre de chansons sur lesquelles vous avez peut-être l'habitude de danser.

venez donc d'entendre un extrait du passage des sœurs Guélou, deux jeunes chanteuses de Cornadiscorne qui étaient invitées au festival Saint-Loup à Guingamp, dans les Côtes d'Armor, l'été dernier. Je vais donc vous poser des questions et vous proposer quatre réponses par question, A, B, C ou D. Vous ne devez choisir qu'une réponse par question. Munissez-vous d'un papier et d'un crayon pour noter vos réponses. Première question. À quelle fréquence vous rendez-vous en fest-noz ? A. Tous les week-ends. B. Une fois par mois. C. 3 à 4 fois par an. D. En fest quoi ? Deuxième question. Avant le fest-noz. A. Je fais partie des bénévoles, c'est moi qui prépare les crêpes. B. J'échange avec les organisateurs et les bénévoles, je viens aussi pour pratiquer le breton. C. Je mange des crêpes avec mes amis. D. J'arrive très tôt, peut-être que je pourrai apercevoir les membres de mon groupe préféré de près. Troisième question. Quelle est votre danse préférée ? A. La gavotte ficelle. B. L'andro ou quelque chose de pas trop difficile. C. Je ne retiens pas le nom des danses, je m'en mêle déjà assez les pieds comme ça. D. Les danses ont un nom ? Quatrième question. Pendant le fest-noz, A. Je ne quitte pas le parquet. B. Je dois prendre quelques pauses, c'est sportif. C. J'observe les danseurs et essaye de comprendre les pas avant d'entrer dans le cercle. D. Je reste en retrait, je suis surtout venue pour écouter de la musique bretonne. Et enfin, cinquième question. Quel rapport entretenez-vous avec la culture bretonne ? A. Je fais partie d'un cercle de danseurs depuis mon plus jeune âge et j'ai toujours parlé le breton. B. J'ai toujours vécu en Bretagne et me suis intéressée à ma culture à l'âge adulte. C. Je suis amie avec des personnes très impliquées dans la sauvegarde de la culture bretonne, ce qui m'amène à participer à diverses manifestations. D. Je suis fan de musique celtique. Nous sommes arrivés au bout de nos questions. Il est temps de vous révéler quel type de danseur vous êtes. Si vous avez une majorité de réponses A, vous êtes un ou une experte. Le plin et la gavotte n'ont plus aucun secret pour vous. Quand est-ce qu'on vous voit au Canard Bobble ? Si vous avez une majorité de réponses B, vous êtes un bon danseur. Encore un peu d'entraînement et vous pourrez entrer dans un cercle de gavotte ficelle. Vous avez une majorité de réponses C, alors vous n'êtes pas le meilleur danseur ou la meilleure danseuse, mais vous avez pu profiter avec vos amis et c'est le principal. 13% du public vient lui aussi pour passer une soirée entre amis. Et enfin, si vous avez

avez principalement répondu par la réponse D. Vous faites partie des 18% de personnes qui se rendent en fest-noz pour écouter de la musique, ou peut-être des 10% qui viennent voir leur groupe préféré. J'espère que ce jeu vous a plu et je vous souhaite une bonne journée.

0: Mesdames, messieurs, nous vous emmenons pour ce bulletin spécial aux rencontres mélodiques du troisième type. Pour ce faire, nous allons vous présenter les plus belles merveilles musicales dénichées par notre équipe aux quatre coins du monde. Afin de classer ces mélodies, nous utiliserons l'échelle de la fantasticité, une graduation parfaitement scientifique élaborée par une spécialiste des mythes et légendes, Sophie, qui est avec nous cet après-midi. Sophie, merci beaucoup d'avoir accepté notre invitation. Pourriez-vous nous en dire plus sur cette échelle de la fantasticité?
1: Merci beaucoup pour cette invitation, Théo. C'est un véritable plaisir d'être ici. Pour cette échelle, je me suis intéressée aux créatures fantastiques qui jouent à leur manière et à l'aide de différentes techniques de jeu des mélodies connues du répertoire populaire et savant. Pour les différencier, chaque interprétation est notée entre 1 et 10 en fonction de sa fantasticité. Ou, en d'autres termes, la capacité de l'interprète à s'éloigner de la version initiale par une technique de jeu spécifique. Plus l'interprétation est différente, plus la note sera haute.
0: Très bien, merci pour ces explications et pour démarrer les hostilités. C'est en direct de la Forêt Noire, en Allemagne, que notre équipe a eu la chance d'entendre un vieux centaure jouer l'introduction centaurisée du premier mouvement du concerto numéro 1 pour piano de Tchaïkovski, ici joué au violon.
1: Vous venez d'entendre un ancien soliste du Forêt Noire Chœur Philharmoniqueur d'Allemagne qui, par son jeu violinistique hautement saccadé, reçoit la note de 2 sur 10 sur l'échelle de la fantasticité.
0: De retour en France, à Paris, deux jeunes gargouilles se sont mariés à la cathédrale Notre-Dame, récemment rénovée, l'occasion d'écouter la magnifique marche nuptiale gargouillisée de Félix Mendelssohn.

0: À cet organiste qui a particulièrement touché les mariés, encore émus de cette performance, j'attribue la note de 3 sur 10 par la richesse de ses ornementations.
1: Direction Vienne, où l'orchestre du Wiener Staatsoper Krampusser s'est produit au Café Landmann. Leurs flûtistes ont interprété la 5e symphonie de Beethoven, Krampusisé, tout en dégustant un chocolat Mozart accompagné d'un café viennois.

0: Pour ce moment musical mémorable, j'attribue un magnifique 5 sur 10 à cet orchestre qui a permis d'entendre les démons de Beethoven à travers ce mode de jeu en écho qui, je le crois, restera dans les annales.
1: Au départ de la capitale autrichienne, nous ne pouvions continuer ce tour du monde de la musique sans passer par Salzbourg, la ville natale de Mozart. Là-bas, notre équipe a déniché dans ses rues un concert d'une gobeline à grande barbe chantant le magnifique air de la Reine de la Nuit, goblinisé, issu de la flûte enchantée de Mozart.
0: D'après mes sources, la cantatrice a longtemps travaillé sur son interprétation historiquement informée et a chanté cet air en 415 Hz. Cependant, elle avait oublié de prévenir l'orchestre qui a continué en 440. Par cette différence diapasistique, j'attribue à cette cantatrice la note de 6 sur 10.
1: Dans un tout autre registre, direction le Japon, au musée Nintendo à Kyoto, où notre équipe a découvert un champignon bien particulier, puisqu'il s'agissait en réalité d'un toad. La petite créature était en train de s'entraîner à la flûte et à cette occasion, il nous a fait écouter sa version toadisée du thème de son ami, Mario.

0: Toad se produira en concert dès l'année prochaine, avec peut-être une date en France, pour faire entendre sa nouvelle technique, le legato saturato. Pour cette invention musicale, il reçoit la note de 7 sur 10.
1: Pour l'avant-dernier extrait de ce bulletin, nous sommes toujours au Japon, le long du fleuve Yoshinogawa, où un orchestre de kappa a essayé d'attirer notre équipe dans l'eau en jouant un extrait kappa-cisé du château ambulant réalisé par Miyazaki.
0: Chaque kappa composant ce canon utilise sa propre ligne mélodique dans l'objectif d'amadouer le public. Et bien que votre équipe ait fini par les fuir, ces musiciens méritent amplement ce 9 sur 10 en raison de cette interprétation si singulière.
1: Pour terminer ce magnifique voyage, direction plein nord, sur les routes de Laponie en Finlande, à la rencontre de l'orchestre des lutins du Père Noël, qui a joué son air le plus connu, Vive le vent, lutinisé bien évidemment.

0: l'orchestre est en tournée mondiale et proposera une masterclass en exclusivité au Conservatoire de Tours la semaine prochaine pour transmettre leur technique bien particulière, jouer sans chauffer. Grâce à ce jeu si exigeant, ils reçoivent la note de 10 sur 10 et sont les heureux vainqueurs de la mélodie la plus fantastique.
1: Sophie, merci beaucoup d'avoir été avec nous aujourd'hui. C'était un véritable plaisir et chers auditeurs, chères auditrices, merci d'avoir été présents et à bientôt pour de nouvelles rencontres mélodiques du troisième type.

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J'aurais bien dû le comprendre à tes sourires. J'aurais dû le deviner à tes petits yeux battus de sang, à ton bleu regard indéfinissable, papillotant et plein de retenue. 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Pardonne-moi, petit verglas. »

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